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Bonjour à tous, c'est la Saint-Médard aujourd'hui, ce 8 juin, qui a été aussi choisie pour être la journée mondiale des océans. Les Médards ont les pieds sur terre, têtus, ils savent ce qu'ils veulent, plein de bon sens et de logique. Ce sont des êtres simples, pas compliqués, faciles à vivre, bons, attentifs, dévoués, ils sont toujours prêts à rendre service. Sages, réfléchis, ne parlent pas pour ne rien dire, affectueux et tendres, les Médards sont des compagnons sûrs et fidèles. Deux événements sportifs ont marqué ce 8 juin 1969 en football. Saint-Étienne devient champion de France, troisième titre consécutif. Et en 1980, en tennis, Bjorn Borg gagne Roland-Garros pour la cinquième fois. 1998, vague de chaleur en Inde qui fait plus de 2500 victimes. 2004, le cœur de Louis XVII, fille de Marie-Antoinette et de Louis XVI, est déposé dans la crypte royale de la basilique de Saint-Denis. 2006, première mondiale pour la Française, Raphaëlla Le Gouvelot, arrivée à l'île de la Réunion après avoir traversé l'océan Indien en planche à voile sur 3300 miles, soit 6000 km en 60 jours, 2 heures et 1 minute. Et puis en 2013, en tennis, Serena Williams décroche son 16e titre du Grand Chelem à Roland-Garros, en battant de 7 la tenante du titre, la Russe Maria Sharapova. Des sportifs sont nés ce 8 juin, la skieuse Céline Lecomper, née à Chamonix, Nadia Petrova vient de Moscou, elle est joueuse de tennis russe. Toifilou Maoulida, c'est un footballeur français. Du côté des acteurs et actrices, nous avons Agnès Soral, originaire d'Aix-les-Bains en Savoie, la comédienne Valérie Mérès. La musique est également bien représentée avec la chanteuse Bonnie Tyler, née à Swansea au Pays de Galles, et Nancy Sinatra, qui est aussi actrice américaine et fille de Frank Sinatra. Enfin, le dicton du jour, quand il pleut à la Saint-Médard, il pleut 40 jours plus tard. Excellente journée à tous, à demain.

0: suite de la semaine.
1: Bonjour à tous, dans l'actualité des applications mobiles, on parle de THIM, spécial Thaïlande. Sachez-le, en tout cas, une application vient d'être créée, une application mobile pour faciliter les formalités d'arrivée. Actuellement, le bureau de l'immigration de Thaïlande vient de publier donc cette nouvelle application, l'application mobile THIM, permettant donc d'accompagner les voyageurs dans leur démarche d'arrivée pour entrer sur le territoire thaïlandais. Son usage serait prévu à compter du 1er octobre prochain et donc viendrait compléter l'autre application TDAC, obligatoire depuis le 1er mai 2025, et non pas la remplacer. Le but serait donc de réduire les formalités papier et fluidifier les contrôles à l'arrivée. Dans un premier temps, l'application est disponible en anglais, en russe, en japonais et en chinois. D'autres langues viendront s'ajouter dans les prochaines semaines. Une fois l'application téléchargée, avant leur arrivée, les voyageurs peuvent renseigner leurs données personnelles et les informations concernant leur voyage. À savoir que plusieurs profils de voyageurs peuvent être ajoutés sur un même séjour. Toutes les données sont donc maintenues pour les futurs voyages en Thaïlande. Les informations sont comparées à celles figurant sur le passeport afin de limiter les erreurs de saisie. Le tout est par la suite transmis de manière sécurisée. L'application est téléchargeable dès à présent. L'application mobile THIM pour ceux qui souhaitent partir en Thaïlande et pour donc vous faciliter votre entrée sur le territoire thaïlandais. On se retrouve très vite avec d'autres applications mobiles à découvrir.
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2: Bonjour à tous, l'horoscope de ce lundi. On débute avec les béliers. Vous mettez toute votre énergie dans ce qui vous tient à cœur. Vous vous dépensez sans compter. Taureau, vous n'êtes pas seul au monde. Les taureaux, intéressez-vous à ceux qui vous entourent. Gémeaux, vous êtes un peu trop laxiste. Remettez-vous en selle. Cancer, vous avez peut-être un peu trop poussé ce week-end. Vous êtes en petite forme en ce début de semaine. Lion, vous réfléchissez à de nouveaux projets, vous êtes inspiré, les idées fusent. Vierge, vous surfez sur la vague du succès, les vierges. Tout le monde veut travailler avec vous, votre réputation vous précède. Balance, vous profitez de la vie en évitant les problèmes. Vous avez donc tout compris. Scorpion, vous avez l'esprit de compétition. Les scorpions, cela vous tire vers le haut. Sagittaire, vous êtes dans une période idéale pour aimer et être aimé. Une bonne étoile veille sur vous. Capricorne, vous êtes toujours de bons conseils. Les Capricornes, votre avis est important pour vos proches notamment. Les Verseaux, vous affinez votre relationnel. Vous savez créer de nouvelles affinités très facilement. Les Poissons, pour terminer, vous n'avez peur de rien et vous avez raison. Le ciel vous sourit aujourd'hui. Avec tout ça, belle journée. Bon lundi.

0: à l'affiche cinéma.
1: Bonjour à tous, dans l'actualité cinéma du jour, on parle de la sortie du film Permis de détruire, nouvelle comédie française avec notamment Kad Merad et Patrick Timsit. Pour l'histoire, Dominique lutte pour concrétiser son rêve corse entre son cabinet médical en chantier et son combat contre une centrale électrique controversée. Quand Olivier, son ami psychanalyste en plein divorce, débarque pour refaire sa vie sur l'île, les deux Français donc de leur ami corse Santo, vont tout faire pour s'intégrer à la culture insulaire pour le meilleur et donc le pire. Permis de détruire, nouvelle comédie française avec Patrick Timsit et Kad Merad dans les salles de cinéma à partir du 1er juillet prochain. On se retrouve très vite avec d'autres films à découvrir.
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0: Bonjour à tous, c'est la Saint-Médard aujourd'hui, ce 8 juin, qui a été aussi choisie pour être la journée mondiale des océans. Les Médards ont les pieds sur terre, têtus, ils savent ce qu'ils veulent, plein de bon sens et de logique. Ce sont des êtres simples, pas compliqués, faciles à vivre, bons, attentifs, dévoués, ils sont toujours prêts à rendre service. Sages, réfléchis, ne parlent pas pour ne rien dire, affectueux et tendres, les Médards sont des compagnons sûrs et fidèles. Deux événements sportifs ont marqué ce 8 juin 1969 en football. Saint-Étienne devient champion de France, troisième titre consécutif. Et en 1980, en tennis, Bjorn Borg gagne Roland-Garros pour la cinquième fois. 1998, vague de chaleur en Inde qui fait plus de 2500 victimes. 2004, le cœur de Louis XVII, fille de Marie-Antoinette et de Louis XVI, est déposé dans la crypte royale de la basilique de Saint-Denis. 2006, première mondiale pour la Française Raphaëlla Le Gouvelot, arrivée à l'île de la Réunion après avoir traversé l'océan Indien en planche à voile sur 3300 miles, soit 6000 km en 60 jours, 2 heures et 1 minute. Et puis en 2013, en tennis, Serena Williams décroche son 16e titre du Grand Chelem à Roland-Garros, en battant de 7 la tenante du titre, la Russe Maria Sharapova. Des sportifs sont nés ce 8 juin, la skieuse Céline Lecompère, née à Chamonix, Nadia Petrova vient de Moscou, elle est joueuse de tennis russe. Toifilou Maoulida, c'est un footballeur français. Du côté des acteurs et actrices, nous avons Agnès Soral, originaire d'Aix-les-Bains en Savoie, la comédienne Valérie Mérès. La musique est également bien représentée avec la chanteuse Bonnie Tyler, née à Swansea au Pays de Galles, et Nancy Sinatra, qui est aussi actrice américaine et fille de Frank Sinatra. Enfin, le dicton du jour, quand il pleut à la Saint-Médard, il pleut 40 jours plus tard. Excellente journée à tous, à demain.
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2: Les troubles musculo-squelettiques sont des maladies qui touchent les articulations, les muscles et les tendons. Elles constituent la première cause de morbidité liée au travail et la première cause de maladies professionnelles indemnisées. Julien Tonnerre, bonjour. Vous êtes ingénieur conseil à l'assurance maladie risque professionnel en charge de TMS Pro, un programme qui vise à réduire ces risques. Pouvez-vous nous dire un mot sur ces pathologies et leur impact ?
4: 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C'est un enjeu de la performance des entreprises et surtout, on peut agir et les réduire. Les TMS ne sont plus un très mystérieux syndrome, mais ce sont des maladies professionnelles qui sont bien connues des entreprises et de leurs salariés. Elles représentent plus de 80% des maladies professionnelles, tous secteurs confondus, et plus de 90% dans certains secteurs. Et là, on ne regarde les choses que sous l'angle des maladies professionnelles. Si on les regarde sous l'angle des accidents du travail, eh ben on constate que les manutentions manuelles sont à l'origine de la moitié des accidents du travail. En matière d'impact, cela représente 2 milliards de cotisations perçues auprès des entreprises. Et la partie visible que l'on évoque, elle ne tient pas compte de l'absentéisme. Elle ne tient pas compte non plus des conséquences indirectes qui sont associées à ces maladies professionnelles en termes de performance sur l'entreprise. Et en matière d'attractivité, les secteurs les plus touchés par les TMS sont également ceux qui représentent les plus grandes difficultés de recrutement. Donc on est capable de mesurer à un moment donné que les effets de ces TMS-là vont avoir un impact direct sur la performance des entreprises. Le programme TMS Pro a été conçu pour accompagner les entreprises dans leur démarche de prévention. Et après 10 ans d'expérience, on constate que cela permet de réduire non seulement la fréquence et la gravité des accidents du travail et des maladies professionnelles, mais également l'absentéisme. Et pour le coup, les entreprises accompagnées par le programme en témoignent bien mieux que nous.
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2: Bonjour à tous, l'horoscope de ce lundi, on débute avec les béliers. Vous mettez toute votre énergie dans ce qui vous tient à cœur, vous vous dépensez sans compter. Taureau, vous n'êtes pas seul au monde, les taureaux, intéressez-vous à ceux qui vous entourent. Gémeaux, vous êtes un peu trop laxiste, remettez-vous en selle. Cancer, vous avez peut-être un peu trop poussé ce week-end, vous êtes en petite forme en ce début de semaine. Lion, vous réfléchissez à de nouveaux projets, vous êtes inspiré, les idées fusent. Vierge, vous surfez sur la vague du succès, les vierges. Tout le monde veut travailler avec vous, votre réputation vous précède. Balance, vous profitez de la vie en évitant les problèmes, vous avez donc tout compris. Scorpion, vous avez l'esprit de compétition, les scorpions, cela vous tire vers le haut. Sagittaire, vous êtes dans une période idéale pour aimer et être aimé. Une bonne étoile veille sur vous. Capricorne, vous êtes toujours de bons conseils. Les Capricornes, votre avis est important pour vos proches notamment. Les Verseaux, vous affinez votre relationnel. Vous savez créer de nouvelles affinités très facilement. Les Poissons, pour terminer, vous n'avez peur de rien et vous avez raison. Le ciel vous sourit aujourd'hui. Avec tout ça, belle journée, bon lundi.
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1: Bonjour, Gérald Darmanin a annoncé que les procureurs ont jusqu'au 14 juillet pour passer au peigne fin toutes les plaintes impliquant des enfants afin d'éviter une nouvelle affaire Liana. La marche blanche en mémoire de la jeune adolescente organisée hier à Florence dans le Gers a rassemblé 6000 personnes. Un hélicoptère de la gendarmerie s'est écrasé hier après-midi à Sully-sur-Loire, près d'Orléans. L'accident, dont on ignore les circonstances, a fait plusieurs morts. Le chef de file des Insoumis, Jean-Luc Mélenchon, a lancé sa campagne pour l'élection présidentielle de 2027 avec un grand meeting à Saint-Denis hier. Face à des milliers de personnes, il a mis en avant les grandes propositions de son futur programme. Il a notamment promis de donner une place importante à la planification écologique. Le ministre des Affaires étrangères, Jean-Noël Barrot, a annoncé hier que des nouvelles sanctions européennes pourraient être prises dans les prochains jours contre des colons israéliens en raison de l'intensification des violences commises contre les Palestiniens en Cisjordanie occupée. Des sanctions ont déjà été prises en mai contre des colons de ce territoire. Par ailleurs, l'armée américaine a annoncé avoir abattu 2 drones d'attaque iraniens qui menaçaient, selon elle, le trafic maritime dans le détroit d'Ormuz, alors qu'aucune solution ne semble en vue pour mettre fin à la guerre au Moyen-Orient qui est entrée aujourd'hui dans son 101e jour. De son côté, l'Iran a mené hier des frappes sur le Koweït et Bahreïn en riposte à des attaques américaines. Israël, enfin, a annoncé la fermeture des écoles dans tout le pays aujourd'hui après des tirs iraniens. C'est la fin de ce flash. Une très bonne journée à notre écoute.
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1: Bonjour à tous. Dans l'info insolite du jour, direction l'Angleterre, deux ours s'échappent de leur enclos et se régalent d'une réserve de miel. De jeunes ours se sont échappés il y a quelques jours de leur enclos dans un zoo du sud de l'Angleterre pour se ruer sur une réserve de miel stockée à proximité, obligeant donc le public à se replier dans un bâtiment sécurisé. Mich et Lucie, deux oursons de 4 ans, se sont échappés de leur enclos et ont foncé tout droit vers leur réserve de nourriture, a indiqué un porte-parole du Wildwood Park. Les deux animaux se sont régalés de différents produits, dont l'équivalent de leur consommation de miel sur une semaine, avant d'être raccompagnés moins d'une heure plus tard en toute sécurité vers leur enclos par les professionnels de l'établissement. À aucun moment, ils n'ont représenté une menace pour le public, même si par mesure de sécurité, les visiteurs ont été regroupés momentanément dans un bâtiment sécurisé, a ajouté l'établissement. Ils ont été surveillés à tout moment grâce aux caméras de surveillance du site et par des équipes qui se trouvaient sur place. Après avoir profité de leur butin, Mich et Lucie se sont paisiblement endormis dans leur enclos. La police a même été dépêchée sur place et une enquête est en cours pour savoir comment les deux oursons ont pu s'échapper. Ce zoo s'étend sur plus de 16 hectares de terrain et de bois et est spécialisé dans les espèces indigènes britanniques. Il héberge également des loups, des renards, des lynx, des reptiles et des oiseaux. Mich et Lucie sont arrivés dans ce parc en 2021 après avoir été abandonnés par leur mère lors d'une tempête de neige en Albanie. Après plusieurs tentatives pour les réintroduire dans la nature, les experts ont estimé qu'ils ne pourraient pas y survivre tout seuls. On se retrouve très vite avec d'autres infos insolites.
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0: Bonjour à tous, c'est la Saint-Médard aujourd'hui, ce 8 juin, qui a été aussi choisie pour être la journée mondiale des océans. Les Médards ont les pieds sur terre, têtus, ils savent ce qu'ils veulent, pleins de bon sens et de logique. Ce sont des êtres simples, pas compliqués, faciles à vivre, bons, attentifs, dévoués, ils sont toujours prêts à rendre service. Sages, réfléchis, ne parlent pas pour ne rien dire, affectueux et tendres, les Médards sont des compagnons sûrs et fidèles. Deux événements sportifs ont marqué ce 8 juin 1969 en football. Saint-Étienne devient champion de France, troisième titre consécutif. Et en 1980, en tennis, Bjorn Borg gagne Roland-Garros pour la cinquième fois. 1998, vague de chaleur en Inde qui fait plus de 2500 victimes. 2004, le cœur de Louis XVII, fille de Marie-Antoinette et de Louis XVI, est déposé dans la crypte royale de la basilique de Saint-Denis. 2006, première mondiale pour la Française Raphaëlla Le Gouvelot, arrivée à l'île de la Réunion après avoir traversé l'océan Indien en planche à voile sur 3300 miles, soit 6000 km en 60 jours, 2 heures et 1 minute. Et puis en 2013, en tennis, Serena Williams décroche son 16e titre du Grand Chelem à Roland-Garros, en battant de 7 la tenante du titre, la Russe Maria Sharapova. Des sportifs sont nés ce 8 juin, la skieuse Céline Lecomper, née à Chamonix, Nadia Petrova vient de Moscou, elle est joueuse de tennis russe. Toifilou Maoulida, c'est un footballeur français. Du côté des acteurs et actrices, nous avons Agnès Soral, originaire d'Aix-les-Bains en Savoie, la comédienne Valérie Mérès. La musique est également bien représentée avec la chanteuse Bonnie Tyler, née à Swansea au Pays de Galles, et Nancy Sinatra, qui est aussi actrice américaine et fille de Frank Sinatra. Enfin, le dicton du jour, quand il pleut à la Saint-Médard, il pleut 40 jours plus tard. Excellente journée à tous, à demain.
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2: Bonjour à tous, l'horoscope de ce lundi. On débute avec les béliers. Vous mettez toute votre énergie dans ce qui vous tient à cœur. Vous vous dépensez sans compter. Taureau, vous n'êtes pas seul au monde. Les taureaux, intéressez-vous à ceux qui vous entourent. Gémeaux, vous êtes un peu trop laxiste. Remettez-vous en selle. Cancer, vous avez peut-être un peu trop poussé ce week-end. Vous êtes en petite forme en ce début de semaine. Lion, vous réfléchissez. Réfléchissez à de nouveaux projets, vous êtes inspiré, les idées fusent. Vierge, vous surfez sur la vague du succès, les vierges. Tout le monde veut travailler avec vous, votre réputation vous précède. Balance, vous profitez de la vie en évitant les problèmes, vous avez donc tout compris. Scorpion, vous avez l'esprit de compétition, les scorpions, cela vous tire vers le haut. Sagittaire, vous êtes dans une période idéale pour aimer et être aimé. Une bonne étoile veille sur vous. Capricorne, vous êtes toujours de bons conseils. Les Capricornes, votre avis est important pour vos proches notamment. Les Verseaux, vous affinez votre relationnel. Vous savez créer de nouvelles affinités très facilement. Les Poissons, pour terminer, vous n'avez peur de rien et vous avez raison. Le ciel vous sourit aujourd'hui. Avec tout ça, belle journée. Bon lundi.
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1: Bonjour, Gérald Darmanin a annoncé que les procureurs ont jusqu'au 14 juillet pour passer au peigne fin toutes les plaintes impliquant des enfants afin d'éviter une nouvelle affaire Liana. La marche blanche en mémoire de la jeune adolescente organisée hier à Florence dans le Gers a rassemblé 6000 personnes. Un hélicoptère de la gendarmerie s'est écrasé hier après-midi à Sully-sur-Loire, près d'Orléans. L'accident, dont on ignore les circonstances, a fait plusieurs morts. Le chef de file des Insoumis, Jean-Luc Mélenchon, a lancé sa campagne pour l'élection présidentielle de 2027 avec un grand meeting à Saint-Denis hier. Face à des milliers de personnes, il a mis en avant les grandes propositions de son futur programme. Il a notamment promis de donner une place importante à la planification écologique. Le ministre des Affaires étrangères, Jean-Noël Barrot, a annoncé hier que des nouvelles sanctions européennes pourront être prises dans les prochains jours contre des colons israéliens en raison de l'intensification des violences commises contre les Palestiniens en Cisjordanie occupée. Des sanctions ont déjà été prises en mai contre des colons de ce territoire. Par ailleurs, l'armée américaine a annoncé avoir abattu 2 drones d'attaque iraniens qui menaçaient, selon elle, le trafic maritime dans le détroit d'Ormuz, alors qu'aucune solution ne semble en vue pour mettre fin à la guerre au Moyen-Orient qui est entrée aujourd'hui dans son 101e jour. De son côté, l'Iran a mené hier des frappes sur le Koweït et Bahreïn en riposte à des attaques américaines. Israël enfin a annoncé la fermeture des écoles dans tout le pays aujourd'hui après des tirs iraniens. C'est la fin de ce flash, une très bonne journée à notre écoute.
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1: Bonjour, la rétro-sport de la semaine, football l'AC Ajaccio, monument du football corse, a déposé le bilan. Le club n'a pas survécu à une situation financière devenue intenable. Avec plus de 13 millions d'euros de dettes et l'absence de repreneurs, la liquidation judiciaire a été actée, mettant fin à 27 ans de professionnalisme. Ce dépôt de bilan va entraîner la suppression de 180 emplois. Le centre de formation est également contraint de fermer ses portes. Tennis, le tirage au sort du tableau masculin de l'US Open a été effectué jeudi en fin de journée. Il a réservé de belles surprises puisque Carlos Alcaraz et Novak Djokovic sont dans la même partie de tableau, tout comme Daniil Medvedev qui affrontera Benjamin Bonzi. Comme ce dernier, les Bleus n'ont pas été très chanceux. Meilleur Français Hugo Humbert affrontera l'Australien Adam Walton, 82e, tandis que Giovanni Pecci-Pericard, 39e mondial, sera opposé à un autre cador, l'Italien Lorenzo Musetti, 10e. Présent également à New York, Gaël Monfils, 50e mondial, croisera le fer avec le russe Roman Siafoulin, 90e, alors que Quentin Ali, 70e, débutera contre David Goffin, 68e. Alexandre Muller aura également une partie difficile à jouer contre Stefanos Tsitsipas, tête de série numéro 26. Eurobasket, la 42e édition du championnat d'Europe va se dérouler du 27 août au 14 septembre dans pas moins de 4 pays et 4 villes différents. La Lettonie, Riga, Chypre, Limassol, la Finlande, Tampere et la Pologne, Katowice. C'est à Riga que se déroulera l'intégralité du tableau final à partir des 8e. On compte 4 groupes de 6 équipes pour le premier tour. Puis les 4 premiers de chaque poule verront les 8e de finale. Les vice-champions olympiques français qui sont dans le groupe

dès sont leurs stars, hein, Victor Wembanyama et Rudy Gobert sont favoris pour figurer sur le podium. Cyclisme, opéré de la cheville mardi à Lyon suite à sa blessure subie à la fin du Tour de France, Kevin Vauquelin pourra mettre un terme à sa saison. Sa présence au championnat du monde sur route au Rwanda du 21 au 28 septembre paraît plus que compromise, comme pour les championnats d'Europe du 1er au 5 octobre qui seront disputés en Ardèche et dans la Drôme. Volée face à Porto Rico, les Françaises ont réussi leur entrée dans le mondial vendredi, une compétition qu'elles n'ont plus disputée depuis 51 ans. Elles se sont imposées face à leurs adversaires 25-22, 25-18, 21-25, 25-14 et prennent déjà une option pour la qualification. Prochain rendez-vous avec les Brésiliennes ce dimanche, toujours à Chiang Mai en Thaïlande. C'est la fin de cette Rétro Sport. Une très bonne journée à notre écoute.

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1: Bonjour à tous. Dans l'actualité people du jour, on parle de la mort de Pierre Denis, une maladie fulgurante. Voilà un visage familier qui manquera cruellement au petit écran. Il y a quelques jours, Pierre Denis s'est éteint à l'âge de 69 ans seulement des suites de la sclérose latérale amyotrophique, une maladie de Charcot, celle qui a aussi emporté récemment Eric Dane, que ses proches ont décrite dans son cas comme fulgurante. Il laisse deux filles et une compagne, la comédienne Juliette Deguenne, endeuillée tout comme de nombreux amis et fans bouleversés, lui qui peuplait les fictions télévisuelles depuis tant d'années. S'il avait marqué dans la série Une femme d'honneur et plusieurs séries AB Productions, Du miel et les abeilles aux nouvelles filles d'à côté, on l'avait dernièrement adoré dans Camping Paradis, Demain nous appartient ou bien encore Emily in Paris. Une grande perte en tout cas pour la télévision française. On se retrouve très vite avec d'autres actualités people.
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1: Bonjour à tous, dans les indiscrétions télé du jour, on parle du film La Petite Sirène qui sera diffusé sur M6 le 20 août prochain, film inédit, inédit en clair à la télévision. Le film La Petite Sirène des studios Disney, réalisé par Rod Marshall, sera donc diffusé sur M6 en première exclusivité le 20 août prochain. Ariel, la Benjamine des filles du roi Triton, est une jeune sirène belle et fougueuse, dotée d'un tempérament d'aventurière, rebelle dans l'âme. Elle n'a de cesse d'être attirée par le monde qui existe par-delà les flots. Au détour de ses escapades à la surface, elle va tomber sous le charme du prince Eric. Alors qu'il est interdit aux sirènes d'interagir avec les humains, Ariel sent pourtant qu'elle doit suivre son cœur. Elle conclut alors un accord avec Ursula, la terrible sorcière des mers qui lui octroie le pouvoir de vivre sur la terre ferme, mais sans se douter que ce pacte met sa vie et la couronne de son papa en danger. Le film inédit La Petite Sirène, diffusé sur M6 le mercredi 20 août prochain à partir de 21h10. On se retrouve très vite avec d'autres indiscrétions télé.
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1: Bonjour, Gérald Darmanin a annoncé que les procureurs ont jusqu'au 14 juillet pour passer au peigne fin toutes les plaintes impliquant des enfants afin d'éviter une nouvelle affaire Liana. La marche blanche en mémoire de la jeune adolescente organisée hier à Florence dans le Gers a rassemblé 6000 personnes. Un hélicoptère de la gendarmerie s'est écrasé hier après-midi à Sully-sur-Loire, près d'Orléans. L'accident, dont on ignore les circonstances, a fait plusieurs morts. Le chef de file des Insoumis, Jean-Luc Mélenchon, a lancé sa campagne pour l'élection présidentielle de 2027 avec un grand meeting à Saint-Denis hier. Face à des milliers de personnes, il a mis en avant les grandes propositions de son futur programme. Il a notamment promis de donner une place importante à la planification écologique. Le ministre des Affaires étrangères, Jean-Noël Barrot, a annoncé hier que des nouvelles sanctions européennes pourraient être prises dans les prochains jours contre des colons israéliens en raison de l'intensification des violences commises contre les Palestiniens en Cisjordanie occupée. Des sanctions ont déjà été prises en mai contre des colons de ce territoire. Par ailleurs, l'armée américaine a annoncé avoir abattu 2 drones d'attaque iraniens qui menaçaient, selon elle, le trafic maritime dans le détroit d'Ormuz, alors qu'aucune solution ne semble en vue pour mettre fin à la guerre au Moyen-Orient qui est entrée aujourd'hui dans son 101e jour. De son côté, l'Iran a mené hier des frappes sur le Koweït et Bahreïn en riposte à des attaques américaines. Israël, enfin, a annoncé la fermeture des écoles dans tout le pays aujourd'hui après des tirs iraniens. C'est la fin de ce flash. Une très bonne journée à notre écoute.
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1: Bonjour à tous. Aujourd'hui, gros plan sur Corinne Touzé. Corinne Touzé voit le jour en décembre 1959 à Orthez. Mais c'est à Boulogne-sur-Mer qu'elle va grandir. Sa famille est originaire de Martinique, mais l'actrice ne découvre la Terre de saison 7 qu'à la trentaine. Après avoir obtenu son bac à 16 ans, elle voyage par la suite dans le monde entier. Revenue en France, elle suit des études de lettres tout en montant des spectacles de rue et va également suivre les cours des ateliers sur le travail clownesque. Elle commence par monter sur les planches au théâtre d'Aix-en-Provence. Suite à sa fermeture, elle part s'installer à Paris où elle donne des cours au sein d'un théâtre. En parallèle, elle passe des castings et c'est ainsi qu'en 1981, elle décroche un rôle dans le feuilleton quotidien Marianne, une étoile pour Napoléon. Ce rôle lui permet de se faire remarquer, de lancer sa carrière. Dans les années qui suivent, elle enchaîne les tournages aussi bien à la télévision, dont Hôtel de police, Les Amours des années 50, les nouveaux exploits d'Arsène Lupin. Également au cinéma dans Tir groupé, La Rumba ou bien encore L'Homme qui marche en 1996. Mais c'est son rôle d'Isabelle Florent dans la série Une femme d'honneur qu'elle interprète de 1996 à 2017 qui lui vaut une grande notoriété. Son interprétation lui vaut d'ailleurs le titre de meilleure comédienne de téléfilm au 7 d'or en 1997. En 2000, elle crée sa société de production, ce qui lui permet de produire plusieurs téléfilms. Demain Paula, Valentine et sa suite Valentine et compagnie en 2006. En 2006, elle se lance dans une nouvelle société de production. Dans les années qui suivent, elle continue les tournages à la télé. Elle rejoint la saga Les Secrets du Volcan, Un crime oublié, Un joli mensonge ou Meurtre sur le lac Léman. Elle tourne aux côtés de Mimi Mathy dans un épisode de Joséphine Ange Gardien en 2020. Parallèlement à cette carrière de télévision, Corinne Touzé mène également une brillante carrière au théâtre. En 2001, elle devient marraine de l'association Un regard, un enfant. Corinne Touzé est porte-parole également de l'AFIPA, Association française et internationale de protection animale, et soutient de nombreuses associations. Côté vie privée, Corinne Touzé a donné naissance à une fille prénommée Jeanne en 1994. Le 27 juin 2025, dans l'émission Télématin, elle révèle avoir été en couple avec Bernard Lavillier dans les années 80. On se retrouve très vite avec d'autres infos.
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1: Le certificat d'urbanisme est un acte administratif qui indique l'état des règles d'urbanisme applicables pour un terrain donné. Il existe deux catégories de certificats d'urbanisme. Leur délivrance n'est pas obligatoire, mais il est toutefois recommandé d'en faire la demande avant tout achat d'un bien immobilier. Il y a tout d'abord le certificat d'urbanisme d'information. Il renseigne sur le droit de l'urbanisme applicable à un terrain, les limitations administratives au droit de propriété, par exemple s'il y a des servitudes ou encore un droit de préemption, et les taxes et participations d'urbanisme, raccordement à l'égout ou encore voirie et réseau. Il y a enfin le certificat d'urbanisme opérationnel. Il indique, en plus des informations données par le certificat d'information, si le terrain peut être utilisé pour la réalisation du projet de construction, et il donne l'état des équipements publics existants ou prévus desservant le terrain. Pour constituer votre dossier, quel que soit le type de certificat souhaité, la demande doit se faire au moyen d'un formulaire. Ce formulaire doit être complété par un dossier dont la liste des pièces à fournir est limitativement énumérée sur la notice de demande de certificat d'urbanisme. Le dossier doit être envoyé ou déposé à la mairie de la commune où se situe le terrain, en 2 exemplaires pour les demandes de certificat d'urbanisme d'information ou en 4 exemplaires pour les demandes de certificat d'urbanisme opérationnel. Le délai de réponse de l'administration est en général de 1 à 2 mois. La durée du certificat d'urbanisme, qu'il s'agisse d'un certificat d'information ou opérationnel, est de 18 mois à compter sa délivrance. Il peut être prolongé d'une année aussi longtemps que les dispositions d'urbanisme, les servitudes d'utilité publique et les taxes et participations d'urbanisme applicables au terrain n'ont pas changé.

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sur TMC. Place au film Les Tuches 4, diffusé dès 21h25. Et enfin, pour terminer, rendez-vous par exemple ce soir sur la chaîne Sister avec le magazine Éducation, une question des solutions, lutter contre la désinformation, diffusé dès 20h50. Avec tout ça, bonne soirée télé.

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1: Si vous avez des pieds secs, eh bien sachez que ça s'entretient, car sinon vous risquez d'empirer votre cas. Alors, pour retrouver des pieds doux, vous pouvez vous faire un gommage. Pour ce faire, vous pouvez simplement utiliser une pierre ponce et ainsi vous râper le dessous des pieds. La peau morte et sèche partira pour ne laisser que la peau qui est douce et non endommagée. Vous pouvez aussi laisser tremper vos pieds dans un bain d'eau chaude. La peau sèche ramollira et il sera plus facile de l'enlever. Ajoutez de l'huile essentielle ou de l'huile d'amande douce à votre eau et vos pieds deviendront encore plus doux. Chaque jour, hydratez bien vos pieds avec une bonne crème hydratante conçue spécifiquement pour les pieds. Vous éviterez ainsi d'avoir les pieds secs et cassants. Si vous avez les pieds secs, vous pouvez les laver au moins une fois par jour avec de l'eau chaude et du savon. Rincez-les à l'eau froide et séchez-les à la perfection. Rien ne doit être mouillé ou humide, et ce, même entre les orteils. Enfin, vous pouvez aussi vous préparer un petit soin maison. Dans une casserole, versez de l'eau avec un demi-verre de pelure de pommes de terre ainsi qu'un demi-verre de graines de lin. Faites cuire jusqu'à ce que vous obteniez une purée épaisse. Laissez refroidir et, tous les soirs, appliquez-en sur vos pieds. Laissez agir 15 minutes et puis rincez.

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1: Bonjour à tous. Dans l'actualité people du jour, on parle de la mort de Pierre Denis, une maladie fulgurante. Voilà un visage familier qui manquera cruellement au petit écran. Il y a quelques jours, Pierre Denis s'est éteint à l'âge de 69 ans seulement des suites de la sclérose latérale amyotrophique, une maladie de Charcot, celle qui a aussi emporté récemment Éric Dane, que ses proches ont décrite dans son cas comme fulgurante. Il laisse deux filles et une compagne, la comédienne Juliette Degaine, endeuillée tout comme de nombreux amis et fans bouleversés, lui qui peuplait les fictions télévisuelles depuis tant d'années. S'il avait marqué dans la série Une femme d'honneur et plusieurs séries AB Productions, du miel et les abeilles aux nouvelles filles d'à côté, on l'avait dernièrement adoré dans Camping Paradis, Demain nous appartient ou bien encore Emily in Paris. Une grande perte en tout cas pour la télévision française. On se retrouve très vite avec d'autres actualités people.
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1: Salade fraîcheur en dessert aujourd'hui, une salade de melon aux fruits rouges. Il vous faut un gros melon, 150 g de fruits rouges, un demi-citron, une cuillère à café d'extrait de vanille, 80 g de sucre et une demi-botte de basilic. Prélevez le zeste du citron à l'aide d'un couteau économe et coupez-le en fins bâtonnets. Mettez dans une petite casserole le sucre, les zestes de citron et 15 cl d'eau et ajoutez la vanille. Laissez frémir durant 15 minutes jusqu'à ce que l'ensemble ait une consistance sirupeuse et que les zestes de citron soient bien confits. Détaillez le melon en petits morceaux et mettez-les dans un saladier. Ajoutez les fruits rouges préalablement lavés et séchés. Lorsque le sirop est prêt, éteignez le feu. Ajoutez au sirop le jus de citron et laissez refroidir. Versez le sirop refroidi sur les fruits. Ajoutez les feuilles de basilic préalablement lavées et hachées. Mélangez délicatement et laissez reposer durant 3 heures au frais.
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1: Bonjour à tous. Dans l'actualité, des applications mobiles. On parle de THIM, spécial Thaïlande. Sachez-le, en tout cas, une application vient d'être créée, une application mobile pour faciliter les formalités d'arrivée. Actuellement, le bureau de l'immigration de Thaïlande vient de publier donc cette nouvelle application. L'application mobile THIM permettant donc d'accompagner les voyageurs dans leur démarche d'arrivée pour entrer sur le territoire thaïlandais. Son usage serait prévu à compter du 1er octobre prochain et donc viendrait compléter l'autre application TDAC, obligatoire depuis le 1er mai 2025, et non pas la remplacer. Le but serait donc de réduire les formalités papier et fluidifier les contrôles à l'arrivée. Dans un premier temps, l'application est disponible en anglais, en russe, en japonais et en chinois. D'autres langues viendront s'ajouter dans les prochaines semaines. Une fois l'application téléchargée, avant leur arrivée, les voyageurs peuvent renseigner leurs données personnelles et les informations concernant leur voyage. À savoir que plusieurs profils de voyageurs peuvent être ajoutés sur un même séjour. Toutes les données sont donc maintenues pour les futurs voyages en Thaïlande. Les informations sont comparées à celles figurant sur le passeport afin de limiter les erreurs de saisie. Le tout est par la suite transmis de manière sécurisée. L'application est téléchargeable dès à présent. L'application mobile THIM pour ceux qui souhaitent partir en Thaïlande et pour donc vous faciliter votre entrée sur le territoire thaïlandais. On se retrouve très vite avec d'autres applications mobiles à découvrir.
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1: Bonjour, Gérald Darmanin a annoncé que les procureurs ont jusqu'au 14 juillet pour passer au peigne fin toutes les plaintes impliquant des enfants afin d'éviter une nouvelle affaire Liana. La marche blanche en mémoire de la jeune adolescente organisée hier à Florence dans le Gers a rassemblé 6000 personnes. Un hélicoptère de la gendarmerie s'est écrasé hier après-midi à Sully-sur-Loire, près d'Orléans. L'accident dont on ignore les circonstances a fait plusieurs morts. Le chef de file des Insoumis, Jean-Luc Mélenchon, a lancé sa campagne pour l'élection présidentielle de 2027 avec un grand meeting à Saint-Denis hier. Face à des milliers de personnes, il a mis en avant les grandes propositions de son futur programme. Il a notamment promis de donner une place importante à la planification écologique. Le ministre des Affaires étrangères, Jean-Noël Barrot, a annoncé hier que des nouvelles sanctions européennes pourront être prises dans les prochains jours contre des colons israéliens en raison de l'intensification des violences commises contre les Palestiniens en Cisjordanie occupée. Des sanctions ont déjà été prises en mai contre des colons de ce territoire. Par ailleurs, l'armée américaine a annoncé avoir abattu 2 drones d'attaque iraniens qui menaçaient, selon elle, le trafic maritime dans le détroit d'Ormuz, alors qu'aucune solution ne semble en vue pour mettre fin à la guerre au Moyen-Orient qui est entrée aujourd'hui dans son 101e jour. De son côté, l'Iran a mené hier des frappes sur le Koweït et Bahreïn en riposte à des attaques américaines. Israël, enfin, a annoncé la fermeture des écoles dans tout le pays aujourd'hui après des tirs iraniens. C'est la fin de ce flash. Une très bonne journée à notre écoute.

0: Et voilà.
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0: Et oui, comme vous y connaissez, chaque samedi nous donne l'occasion soit à une association, soit à un artiste, soit à un groupe d'exprimer azote. Et aujourd'hui, nous reçoit à l'association. C'est bien ça même.
3: C'est bien ça.
0: Oui, bonjour.
4: Bonjour.
0: Vous allez bien?
3: Oui, nous allons bien, ou même.
0: Ouais, ça va, tranquille. Et bon, bah, alors comment vous appelez-vous, monsieur?
3: Alors, ben, moi, c'est Fitzkael.
0: Fitzkael, comment on dit,
3: alors, Rukmani Amai.
0: Rukmani Amai.
3: Comme okay. Mon nom l'a dit que.
0: Oui.
3: Il vient de Saint-André. Et...
0: Il commence bien. Comment ça, comme mon nom l'a dit que... Oui, ben, bah, ouais. Nous, il indique, oui.
3: Ouais.
0: D'accord, ok. Nous va dire la réunion des mélangés.
3: Oui, nous les mélangés.
0: Voilà. Normalement, tu dois honneur aux dames, mais bon, excusez-moi.
4: Bon.
0: Alors,
4: pas grave.
0: Oui, comment on appelle?
4: Ben, moi, c'est Delphine.
0: Bon.
4: Je viens du sud.
0: Du sud.
4: Bonjour.
0: Du sud, où ça?
4: La plaine des Caf, Piton Hyacinthe.
0: Oh là là, mais elle est loin.
4: Un petit coucou à ma famille agriculteur. Et sous le nom d'Edel Prod.
0: D'accord, ok. Donc la niche, passe dédicace.
3: Oui, passe dédicace.
0: Monsieur Zani pour l'association Zot, donc carrément une dédicace. Pas mal ça.
3: Pas mal.
0: Bon, mais bienvenue en tout cas. Donc, et la demoiselle.
5: Et moi, c'est Valérie Sandanon. J'habite à Saint-Benoît et je suis étudiante à l'IETS.
0: Et
5: je suis aussi la secrétaire de l'association.
0: D'accord, il commence bien. Ok, donc Mina, la secrétaire.
3: Non, la secrétaire.
0: La secrétaire, oui. Oula, oula, là, ici, il y a un mettre tout de suite mon place. Bon, la secrétaire, okay. Le président.
3: Oui.
0: Et elle.
5: Adhérente de l'association.
0: Adhérente, d'accord. Ok, bon, l'association, comment il appelle?
3: Alors, l'association, c'est l'association Agir.
0: Ok, d'accord. Ouais. Que ça a fait ou de casse.
3: Mon casque s'est glissé un peu, mais bon.
0: C'est un peu de casse, c'est pas un problème. Ouais. Donc, nous sommes bien en direct sur Neo FM,
3: ouais.
0: En direct live, audio et vidéo. Donc, alors, l'association, il appelle Agir.
3: Oui, Agir. Agir, il signifie Association Génération IETS Réunion. Donc, c'est l'association des étudiants de l'IETS. L'IETS, c'est l'Institut Régional du Travail Social. C'est là-bas qu'ils forment les travailleurs sociaux.
0: D'accord, ok. Voilà. Et donc, travailleurs sociaux, que c'est en temps par travailleurs sociaux?
3: Alors, par travailleurs sociaux, regroupe plusieurs professions comme éducateur spécialisé, assistant de service social, éducateur de jeunes enfants, moniteur éducateur, accompagnant éducatif et social. Et après, ils forment aussi aux fonctions de cadre, notamment au chef de service et directeur d'établissement social.
0: Ah ouais, carrément.
3: Voilà, les complets en fait, la formation au niveau de l'IATS.
4: Surveillant de nuit.
0: Ça aussi, alors. Ok. Et donc, tout ça, il se passe à l'IETS de quel endroit?
3: De Saint-Benoît.
0: De Saint-Benoît, que nous saluons d'ailleurs. Donc, nous saluons les camarades qui regardent. Et donc,
3: oui.
0: Et l'association, a combien de temps il existe?
3: Alors, l'association, il fait 10 ans qu'il existe.
0: 10 ans?
3: Voilà. D'accord. Nous, il va faire qu'un an bientôt que nous, on est à la tête de l'association.
0: Hasard, pour l'association.
3: Voilà, on a repris l'association. On a un nouveau bureau, voilà.
0: Ok. Et donc, et pourquoi il a, enfin, on va dire, quelle action un petit peu il mène justement cette association au sein de l'IETS?
3: Et nous, souvent, on nous dit pas forcément que nous, les associations étudiantes, parce que
0: ouais.
3: On trouve que le TM étudiant, des fois, ben, c'est un petit peu marrant à l'école, quelque part, mais
0: un
3: en
0: peu.
3: Fin de compte, nous
0: un
3: regroupons.
0: Peu, oui, c'est vrai.
3: Nous appelons à nous vraiment association des apprenants en travail social. Parce qu'en fait, comme nous n'avons plus de statut, il y a des gens qui viennent en formation et que les salariés. Les déjà salariés, c'est notre patron qui paye la formation pour eux. Donc, au final, ouais. Ben, nous pouvons retrouver à nous avec des étudiants qui sortent d'un parcours scolaire normal. Ou bien, nous pouvons retrouver à nous aussi avec des gens qui sont déjà salariés et que
0: ouais.
3: Ils viennent en formation. Donc, au final, on a plusieurs statuts différents. Donc, pour regrouper tout ça là, ben, nous les apprenants travail social.
0: Apprenants voilà. Travail voilà. Social, d'accord. Qu'est-ce qu'un apprenant travail social, il fait?
3: Ben, un apprenant travail social, ben, il forme à lier. En même temps, ben, il essaye aussi ben, de proposer des actions. Et lui mettre en œuvre aussi des actions, parce qu'au final, on fait 3 ans de formation,
0: ouais.
3: Mais en même temps, nous acquérons des compétences. Nous rentrons en première année, deuxième année, troisième année. Au fur et à mesure, c'est un processus, en fait.
0: D'accord.
3: C'est-à-dire que nous ne restons pas forcément au même stade dans première année jusqu'en
0: ouais.
3: Troisième année. C'est-à-dire que nous évoluons en même temps et que nous prenons des initiatives. Voilà, c'est ça que l'important aussi.
0: D'accord. Donc, au fil du temps, il donne à Zot l'occasion d'être autonome.
3: Voilà, c'est ça.
0: C'est
3: voilà.
0: Exactement ça.
3: Exactement ça.
0: Et là, les autres QSS Azot, c'est quoi exactement? Parce que vous dites, on a beaucoup de palettes, on va dire, en guillemets, de formation.
3: Oui.
0: Ah, où c'est quoi vous l'avez choisi comme branche?
3: Alors, ben, moi, en formation assistant de service social.
0: D'accord.
3: Voilà, moi, j'ai déjà fini ma formation, en fait. Et il manque quand même un domaine de compétences, on va dire, pour valider mon diplôme d'État.
0: C'est quoi? C'est la pratique qui manque encore, par exemple?
3: Voilà, c'est ça. Il manque quand même de valider le module, là.
0: OK.
3: C'est un domaine de compétences.
0: OK.
3: Voilà, et après, de même, mis d'assistance sociale.
0: D'accord, assistant social, dans tout ce qui dit le métier d'assistant social, c'était pour aider de moins la difficulté,
3: voilà, c'est ça? Voilà, ouais, des gens qui rencontrent des problématiques sociaux,
0: ouais.
3: Ben, on accompagne les personnes à l'autonomie.
0: Ok, ouais. Est-ce que c'est aussi l'assistance sociale qui travaille aussi dans les CCAS?
3: Oui, dans les CCAS, départements, en milieu scolaire.
0: Au GUT aussi.
3: Voilà. Donc on a des assistants sociaux à peu près dans tous les établissements qui accueillent du public, même dans les grosses organismes.
0: Dans les entreprises aussi.
3: Voilà, des entreprises aussi. Voilà, comme EDF.
0: Ah, EDF, NASA.
3: Et on a même maintenant des assistants sociaux indépendants. On a des assistants sociaux qui sont indépendants aussi maintenant. Comme libéral.
0: Ah ouais?
3: Voilà, maintenant ils existent. Et que les autres, ils démarchent, eux autres, même des entreprises et tout pour proposer les services.
0: Ah, ça ne te connaît pas.
3: Ouais, c'est nouveau, ça.
0: Ah, bah oui.
3: Ils pensent qu'ils font, mais il y a quelques années.
0: Presque comme si on est à l'entreprise, quoi.
3: Voilà, c'est ça.
0: Ouais, c'est ça. Ok. Voilà. Donc là, et après, donc à où c'est assistant social.
3: Oui.
0: Delphine
4: Moniteur éducateur.
0: Alors, moniteur éducateur. Qu'est-ce qu'il fait un moniteur éducateur?
4: Bon, bah lui, j'ai tout ce qu'il dit. Et accompagnement à la vie. Mais stop, écoute.
0: Et ouais, il sort dans le sud. Lui. Non, mais casse-toi les couilles parce qu'il était à la Lithéose, ça nous casse à nous les couilles, donc pareil, chacun de son retour. Ah, tiens, où ça?
4: Ça dans les deux sens.
0: Et bien sûr, allez, m'écoute à où?
4: Donc, c'est tout ce qui est accompagnement du public, soit déficience intellectuelle, personnes vieillissantes,
0: ouais.
4: Personnes en inadaptation sociale. Donc, c'est plus amener.
0: Personne, non?
4: En inadaptation sociale.
0: Ou bien, explique à nous que ça veut dire ça exactement?
4: Une adaptation sociale, ouais. C'est plus, on va dire, les accueillir dans un foyer ou dans une maison d'enfants.
0: Ouais.
4: Si nous parlons des adolescents et d'enfants plus, hein. Et au final, comment dire ça?
0: Trou de mémoire?
4: Trou de mémoire.
0: Ouais.
4: Ouais. Stress.
0: Ah non, pas le stress, c'est sinon pas le stress.
3: Pas beau du tout là.
0: Ah non, non, non, sinon pas le stress. Azad Manmouli ATS de Saint-Benoît, c'est ça?
3: Oui, t'es dit ATS.
0: Delphine, le stress.
3: Il décide ça
0: d'un coup. T'as là, il dérive, là, d'un coup, il a stress, il a trop de mémoire. Alors, les revenus?
4: Il revient.
0: Allez.
4: Donc voilà, c'est les enfants et adolescents en difficulté sociale, Azad, ils peuvent rencontrer au sein de la famille des carences affectives éducatives.
0: Ah ouais, il existe ça alors?
4: Oui.
0: Ok.
4: Il est très fréquent chez toi à La Réunion. Hein.
0: Ouais, d'accord.
4: Et ils allaient amener à être placés dans un foyer pour justement offrir à Zot un confort et un bien-être, mais aussi accompagner à Zot dans tout ce qui dit scolarisation, autonomie. Voilà, en gros. En gros, animer la vie quotidienne, donc c'est mon cœur de métier.
0: D'accord. Mais reviens juste sur Judicaël.
3: Oui.
0: Le QSU, c'était combien pour vous?
3: Alors, 2-3 ans de formation.
0: Voilà. 3 ans.
3: 3 années.
0: 3 années de formation théorique et on en a aussi.
3: Des stages et aussi une mobilité de 3 mois hors département.
0: Obligatoire?
3: Obligatoire, oui. Pour les professions assistants sociaux, éducateurs spécialisés et éducateurs de jeunes enfants.
0: Ah, aussi
3: c'est
0: alors?
3: Ali, non. Ali n'est pas obligatoire.
4: C'est 2 ans.
3: Parce que comme c'est 2 ans de formation. Pour les cursus de 3 ans.
0: Donc, on est parti en formation.
3: À Maurice.
0: Non, explique à nous. Laisse-moi m'en renouveler parce que là, c'est juste voir si le QSU c'était pareil. Donc, non, où c'est 2 ans.
4: Deux
0: c'est
4: ans, ça. Oui.
0: Et donc, est-ce qu'on a des stages aussi dedans?
4: On a aussi des stages. On a 3 stages sur les 2 ans.
0: Ouais.
4: Et là, le dernier stage que je suis en train de faire, c'est en alternance. Donc, on a des semaines en stage et des semaines au centre de formation.
0: D'accord. Donc, le stage déroule ça dans l'entreprise
4: dans une structure qui accueille des enfants.
0: D'accord. Et alors, tiens, je me demande à où, là, le premier jour en stage, alors? Comment allait se passer?
4: Ben, figure que c'est mon deuxième stage dans la même structure, donc.
0: Donc,
4: c'est bon, c'est du connu.
0: Non, mais je veux dire, le premier fois qu'on arrive.
4: Raconte
0: à nous.
4: Non, mais t'es stressant. C'est un public qu'on ne connaît pas, donc quand on arrive, forcément.
0: Comme là, quoi.
4: Voilà. On a quelques appréhensions et après, on rentre dans le bain.
0: On rentre dans le bain,
4: c'est ça,
0: ouais.
4: On rentre dans le bain. Mmh. Et au final, ben. On découvre, on fait ce qu'il faut faire et voilà, on est bien.
0: D'accord, c'était où? On peut te dire un petit peu la structure, c'était où? Pour voir un petit peu que de monde a une idée de c'est quoi exactement, comment une formation qu'on est en train de faire et c'était où le stage?
4: Au tampon.
0: Tampon, ça?
3: Le lieu,
4: Non, mais je ne connais pas si on a le droit de dire le nom de la structure.
0: Ah, d'accord.
4: C'est pour ça, m'hésite.
0: D'accord, d'accord. C'est une structure spécialisée.
4: Ma va dire la grosse fondation, c'est l'association Pierre Favron.
0: Ah, ok. Ben, elle est bon. Elle est bon. Impec.
4: Ne dira pas plus.
0: Ne dira pas plus. Attention, secret défense ici.
4: Secret professionnel.
0: Secret professionnel. Ah, mais c'est bien. On commence bien.
4: Oui.
0: Donc, le professeur qui va regarder l'interview, ben, garde bien.
4: Il est content,
0: Nous, avant de passer à. Comment il s'appelle encore?
4: Valérie.
0: Valérie, ouais, tellement. Valérie, Nicolas, rappelle. Le livre que de moins il doit connaître qu'il est. Nous salue Jonathan Maï qui regarde la ZAT, Johan Manchipa, André Nassibou, Pierre Osupraille et Giovanni 974. André Nassibou connaît qui il est?
3: Non, mais c'est bien quand même. toi qui suis à nous.
0: Ah là là, ça m'a parti, moi. Mais bon, allez, nous passe à Valérie. Donc Valérie, oui. Ouais, voilà, rapproche un petit peu. Oui, bien entendu. Où donc, alors à où c'est quelle profession, on pouvait pas.
5: Ben moi, il est en troisième année de formation assistante service social.
0: Assistante service social.
5: Oui. Ok. Et en fin de parcours là, il me passe mon diplôme l'année prochaine.
0: Ouais.
5: Et ben du coup.
0: Fin de parcours, on passe le diplôme que l'année prochaine.
5: Oui.
0: Ah,
5: mais en troisième année.
0: Ah, ok.
5: Oui.
0: Exprime-moi ou bien.
5: Excusez-moi.
0: D'accord. Et donc, trois ans.
5: Ouais, trois ans.
0: Donc, pareil aussi que l'île, donc stage en département.
5: Oui, on avait le stage en département obligatoire, donc on n'avait pas le choix. Donc, t'es obligé.
0: Partie Maurice aussi.
5: Oui, bah, partie Maurice aussi, dans une ONG. Mais franchement.
0: Ah, dans une ONG.
5: Oui, dans une ONG. Et j'aimerais bien.
0: On raconte à nous.
5: Oui, ben, j'aimerais bien raconter parce que c'était une expérience tant sur le plan personnel enrichissant.
0: Voilà.
5: Et tant sur le plan.
0: Mettez une droite.
5: Comment?
0: Non, trappe là et tourne comme ça.
5: Voilà. Ah, ok.
0: Voilà. Ouais, impeccable. Bon. Là, est bon.
5: Et tant sur le plan personnel et professionnel, c'est enrichissant parce que ben, les villes Maurice là à côté.
0: Oui.
5: Parfois, on sait que les Paris et la Réunion, et pas du tout, parce que ici, nous, c'est un département français, là-bas, c'est un pays étranger. Donc là-bas, on n'a pas un assistant social, éducateur spécialisé, éducateur jeunes enfants. Là-bas, c'est travailleurs sociaux, en fait.
0: Tout ensemble réunis, c'est travailleurs sociaux. Ils appellent ça comme ça.
3: Social worker.
5: Social worker, voilà, en anglais. Social worker. Il n'y a pas de truc en anglais.
0: D'accord. Ok. Et non, mais il est bon de connaître, ouais.
5: Et du coup, là-bas, elle est bien parce que ben, nous l'a appris beaucoup, en tout cas, de notre pratique. Et ce que les biens, ben, les vrais que quand nous ça, enfin les gens ils pensent que quand on s'en faire un stage à Maurice que voilà c'est les vacances à l'hôtel et pas du tout parce que moi personnellement pendant ces trois mois là,
0: j'ai bossé,
5: j'ai beaucoup investi dans mon stage et m'a même adopté à moi au mode de vie ben, du Mauricien quoi.
0: Mais alors
5: le bus, ben, c'est une belle expérience parce que tu prends le bus là-bas pour aller en stage. Et
0: où t'es finalement Maurice avant?
5: Non mais c'est m'avait passé une fois. en vacances, mais vraiment aller là-bas pour une longue durée, n'était jamais allé.
0: Ouais.
5: Et du coup, ben, m'adopte à moi à notre mode de vie, ben, comment ils déplacent à autres, comment ils mangent et tout. Enfin, on avait la culture, tout ça à prendre en compte. Et ben, du coup, moi, je n'ai pas vu ce côté touristique-là parce que j'ai vu aussi notre facette
0: De Maurice.
5: Ben, de Maurice et le travail social qu'on avait là-bas. Et du coup, ben, m'a beaucoup appris pendant ces trois mois-là.
0: D'accord.
5: Et enrichissant et notamment, ben, comme mon collègue aussi, lui aussi a fait un stage à Maurice et par rapport à l'association, ben nous mettre à profit aussi ben ce que nous l'a pu ben apprendre là-bas. Quoi. Par exemple, on va parler plus tard que nous mettons en place des actions.
0: Oui.
5: Ben justement, ben là-bas, nous montons un projet, mais on n'a pas de moyens en fait. C'est-à-dire que nous-mêmes, on est obligés d'aller chercher les moyens, par exemple des sponsors, des donations et tout. Donc même avec zéro, ben nous pouvons monter un projet. Et du coup.
3: Il revient fou là.
0: Non, oula. Non, le président, il casse moi les couilles. Non, c'est pas ça, c'est qu'on dirait même où la garde un peu l'accent mauricien.
3: Ouais, mais oui, il a l'accent.
0: Non.
3: D'ailleurs, tout le monde a dit ça.
5: Non, c'est ça, mais.
0: Mais incroyable, hein, dans les voies où t'écosses bien mauricien, bien sûr.
5: Non, bah, t'écosses français avec ma tutrice.
0: Ouais.
5: Et des fois, de temps en temps, un petit mot mauricien, mais. Mais bon, c'est parce que depuis mes petits micros créoles réunis, c'est pour ça.
0: On a un port de cuivre.
3: Tout l'excuse. Assume.
0: T'as un port de cuivre, bon. Et donc, comment ils appellent ça? Alors, donc, il fallait que tu s'en rendes loup, dis-moi quoi, monte un projet, il faut avoir des sponsors. Ben, voilà, un peu comme ici aussi, il faut s'en rendre.
5: Comme ici, mais après, mon visage, nous, par exemple, ben, nous, dans le travail social et tout, ben, nous, on a des fonds aussi, par exemple, que notre structure, il peut allouer à nous pour monter un projet.
0: D'accord.
5: Et là-bas, en fait.
0: On n'a pas rien. Si,
5: ben, nous, on a quand même des sponsors. Comment ils appellent encore ça?
3: Non, ici, ce que je veux dire là, c'est qu'à Maurice, c'est qu'en fait, ici, nous valérons des sponsors, des entreprises et tout, quand même sur le territoire. Mais là-bas, ce qui est vraiment impressionnant, c'est que ça va vers l'international. C'est-à-dire que là, ça va des sponsors au niveau des États-Unis, de l'Inde, Pakistan. Mais... C'est-à-dire quand même, ils sortent un peu de l'ordinaire pour nous qui sortent de la Réunion.
0: Ouais.
3: Et de voir ben, que le petit pays juste à côté de nous, ça va loin en fait. Et ça va aller rôder des.
0: Mais quand même, avant que ça rôde justement, que ça rôde là-bas, c'est bien des entreprises que les. Comment on dit ça, Nana
3: C'est multinational et tout.
0: Nana de. Elle est implantée à Maurice quand même.
5: Oui, elle est implantée à Maurice.
3: Après, elle a des grosses fondations aussi au niveau des États-Unis, qui n'est pas forcément implantée à Maurice, mais c'est que. Elle est dans cette démarche d'aller vers.
0: D'accord.
3: Voilà, d'aller vers, aller rechercher, même au niveau de communication, la communication est internationale. C'est-à-dire, nous, on va toucher peut-être jusqu'à le plan national de la Réunion. À part le Grand Raid, bien sûr. Le Grand Raid, on a bien vu qu'il touche.
0: Non, mais Zanu fait la pub là ce matin, t'es là. Il va mettre mon collet. Non, mais casse-le, les filles. Bon, juste avant de continuer, justement, on nous revient sur...
5: Valérie.
0: Valérie, non, possible, Valérien. Depuis une quinzaine de minutes, l'association Agir, elle est dans les studios. Nous saluons Marie-Nadège Préles qui vient de connecter. Aussi Philippe, Georges, Marie, Calciné, Philippe, Georges, Marie. Georges, Marie, nous salue où? Du côté de Saint-Benoît, un collègue qui regarde aussi. Et bah oui, c'est un collègue, ouais, de Saint-André, Saint-Benoît, ouais. et pas trop loin, ouais. Hein,
3: la donc, famille.
0: La famille, me croit pas, la famille, vraiment, non. Et Valérie. Ouais, oui. Là, m'a retenu ton prénom. Alors Valérie, donc à Maurice, donc l'était bien. Alors donc oui. C'était enrichissant pendant trois mois.
5: Oui.
0: Mais ouais. Donc sans famille rien.
5: Ben sans famille rien, c'est-à-dire ben m'étais livrée à moi-même. Après ce que
0: Vous êtes rendu dans un compte que la vidéo s'est revue. Donc on entend les rires à lire, voilà, que quand j'ai lu les vrais livres.
5: Non ben après oui. Ce que j'étais bien, c'est que dans mon stage par contre les collègues et tout, ils étaient vraiment soutenants, c'est-à-dire que voilà, ben là quand même aide à moi, accompagne à moi. Mais après me dire sur le plan familial et tout, m'avait pas de la famille là-bas. Donc, mais après, ben maintenant, pour moi, c'est comme
0: si ça. Hein.
5: Comment?
0: Mais j'ai ôté peu.
5: Oui, t'es peu. Mais du coup, ben là, c'est comme si, voilà, ben là, l'accueil à moi vraiment bien. L'accueil Mauricien était super, génial. N'a rien à dire.
0: Elle nous salue à ça, d'ailleurs.
5: Et nous salue les cousins et cousines.
0: Voilà. C'est un gag ce matin, pas possible. L'association Agir dans les studios depuis. Ouais. Une vingtaine de minutes, mais il s'en va. Donc, il a eu des trois mois à Maurice. Oui. Et donc, à Oulapas, trois mois. Et Kosovo l'a retenu en gros. Elle m'a même pas vu son t-shirt, il a écrit Valérie Dio. J'ai écouté, là. Ben oui,
3: elle a montré la caméra. Il a écrit Nutsiabou Nulakpa.
0: Non.
3: Oui.
0: Au plus là, elle va un petit instant. Juste, la caméra est juste là, en face, voilà.
3: À moi,
0: Dio aussi. Ben, il a trop cheveux aussi. Maman, ouais. Donc, à Nutsiabou Nulakpa. Bien, bien. D'accord. Donc, c'est. L'association Agir, mais il agit bien.
3: Oui, non, ouais.
0: Nous, alors, Philippe, Georges, Marie, qui dit nous salut. Ben, salut à aussi. Hein, et puis, une salut aussi Isabelle Jean-Pierre qui vient d'arriver. Et donc, nous parler un petit peu justement des formations que les.
3: Du travail social.
0: Du travail social. Il dit ça, travail social.
3: Oui, nous, c'est l'ensemble. Ben, quand on nous parle de moniteurs éducateurs, assistants sociaux, si nous va parler en termes génériques, nous va dire qu'on est des travailleurs sociaux.
0: D'accord, ok. Donc, vous déambule dans la rue. Non, on connaît comme ça parce que semaine dernière, elle a eu. Et elle t'a dit qu'elle déambule dans la rue. T'es fait bizarre, Et effectivement, elle dit moi, elle y fait ça. Et donc, c'est un des palettes de notre formation proposée par l'IETS.
3: Voilà, c'est d'accord. Ça. Donc, d'ailleurs, si nous pouvons juste faire un petit peu de publicité.
0: Non,
3: nous n'en avons pas. Le 16 novembre, nous n'avons une porte ouverte à l'IETS de Saint-Benoît. Et ben, nous invitons tout le monde à venir. Nous aurons tous les étudiants des différentes promotions. Que sera présente, que quel que soit notre cursus de formation, ils auront présenté notre métier en fait. D'accord. Et d'ailleurs, on aura des conférences, on aura des animations.
0: Hein.
3: Oui, c'est un samedi.
0: De quelle heure à quelle heure? Il commence à quelle heure?
3: À partir de 9h.
0: À partir de
3: 9h. Arrive à partir de 9h et nous allons se quitter à 14h.
0: Moi qui ne connais pas trop l'Est et des gens aussi qui ne connaissent pas, où c'est il tombe exactement l'IETS de Saint-Benoît?
3: Il tombe. L'adresse c'est 1 rue Suivre-Bouinet.
0: Non, écoute, je suis front de mer.
3: Tu s'en vas loin avec ça?
4: Juste en bas le marché couvert.
3: De Saint-Benoît.
4: De Saint-Benoît.
0: Ben là encore, ça va. Tu fais
4: front de
0: mer.
4: Tu fais front de mer. Ah.
5: Ben, le front de mer, juste en face, quoi.
3: Voilà. L'adresse précise, c'est 1 rue Sully-Brunet.
0: D'accord.
3: À Saint-Benoît. Okay. Et d'ailleurs, on a la page Facebook IETS, on a la page Facebook Agir, et ben on aura toutes les informations. Si Ivana y souhaite, bien sûr.
0: Ouais.
3: Voilà, et... il nous va accueillir à Zot volontiers.
0: Ouais. Voilà. D'accord. Ok. Donc, pour Maurice. Et donc trois mois hors département, et il n'aurait pas cru que c'était possible, hein, d'ailleurs, de faire des formations. Hors département français.
3: D'ailleurs, on a des gens partis en Italie, au Québec Tahiti,
5: Suisse, Belgique.
0: Mais est-ce que justement, il plairait à où de travailler à Maurice? Imaginons. Président, il est incroyable, même que pas qu'on l'a fait, mais chaque fois que je l'ai fait, rire. Attention ce que ça dit, d'ailleurs.
5: Non, oui, pourquoi pas, parce que franchement, là-bas, ici à La Réunion, en termes de travail social, nous, on a quand même de quoi faire et tout.
0: Ouais.
5: Après, bon, toute ma famille, ici à La Réunion, et voilà, c'est plus en termes de distance, mais franchement, moi, là, vraiment plus à moi, et c'est vraiment type de travail, mais il n'aurait travail, et même si n'avons qu'un stage à faire, il n'aurait pu rouler là-bas, parce que, vraiment.
0: Ah ouais, t'attends pas où, justement, que Maurice n'aurait été un accueil comme ça, et que l'expérience n'aurait été très valorisante, en fait, c'est ça?
5: Oui, franchement, très valorisante. Et franchement, les trois mois, là, passent super vite. Et mise à moitié, elle passe trop vite, quoi.
0: Mais la question qui vient à moi, là, c'est comment on a choisi Maurice, d'ailleurs?
5: Ben, maman a choisi Maurice, bon, parce qu'il avait un panel de destinations à choisir. Et maman a dit, ben, pourquoi aller loin s'il n'y peut aller près, quoi. Parce que je me dis, ben, autant m'y apprendre à connaître, ben, comme ils disent, ce que les à côté de moi. Parce que des fois, on dit les près, les pareils, mais on voit les différences, en fait. On voit aussi ce que les similaires, ce que les différents. Et on apprend aussi à connaître l'autre. Parce que, ben, du coup, c'était une aventure aussi pour moi. Déjà connaître le pays. Ben, après, comme il est une personne ouverte d'esprit aussi, donc. Ben voilà quoi, aller à l'aventure quoi.
0: Obligé garde ailleurs parce que aller.
5: Non mais garde, allez-moi.
3: Quoi, comme vous voyez, on a une bonne ambiance à l'équipe.
0: Non mais c'est bien, c'est ouais. bien, c'est bien. Et donc, où conseillerais justement, ou de bonnes camarades qui ouais. regardent, que d'aller rendre un stage à Maurice?
5: Ah oui, franchement, on m'a mis conseil fortement.
0: Ben... Delphine, on entend.
5: Allez, au festin.
0: Allez, allez, festin là-bas.
5: Oui. Non, ben, moi, mes conseils aux personnes d'y aller parce que voilà, ben, va permettre aussi de casser les représentations. Donc, c'est-à-dire, ben,
0: les représentations.
5: Les représentations. Ouais. Nous, parlons beaucoup en termes de représentation sociale.
0: Ah, il y a
3: les préjugés.
5: Voilà, les préjugés, tout ça. Donc, les biens. Non, mais on trouve que les biens. On a beaucoup aussi à apprendre de nos amis mauriciens sur la pratique. En tout cas, ils apportent beaucoup et nous aussi, nous pouvons exporter ça ici.
0: D'accord.
5: Que maman a appris beaucoup de bananes, franchement.
0: Que la marque a eu comme problème que bananes rencontre à Maurice?
5: Quoi, la marque à moi? Moi, ouais. c'était plutôt le logement parce que moi, j'étais à l'ONG Le Pont du Tamarnier. En fait, c'est une association que sa mission première, c'est le relogement des familles défavorisées. Après, ouais. ça, ils mettent aussi en parallèle différentes actions, par exemple la prévention, l'éducation, les projets pour les personnes âgées. Et moi, ce que la marque a aimé beaucoup, c'était vraiment l'accès au logement, en fait.
0: L'accès au logement?
5: Ouais, l'accès au logement. Parce que ben, moi, en fait, comme ils t'accompagnent trois villages. Et
0: Un village de combien de personnes à peu près?
5: Là, de tête, je ne me rappelle plus, mais on avait plusieurs familles. Mmh. Et oui, moi, je parlerais plus par rapport au logement, l'accès au logement. C'est vrai qu'à La Réunion aussi, nous, on a quand même
0: des problèmes de logement.
5: Des
0: ouais.
5: problèmes de logement.
0: Donc, en fait, mais... ils voient bien que même sauter la mer, il y a des problèmes de logement aussi. Hein.
5: Voilà, ah, on trouve aussi, ben voilà, comme il dit, là-bas, on apprend des trucs différents, mais on retrouve aussi des problématiques similaires à La Réunion. Donc, ouais. moi, c'est ça la plus grosse problématique là, tout à moi, c'est le logement.
0: D'accord.
5: Ouais.
0: OK.
3: Mais là-bas, si même sous travail, ça a un minimum, c'est à 250 euros. Hein. Qu'on vient de 5 roupies, il revient à 10 000 roupies.
0: Et il fait beaucoup, Bana?
3: Sincèrement, non. Nous, hein, on ne voit pas un commis à se voir un télé. Le télé, le plus cher que ce que ça, tu gagnes le mois.
0: Hein. Ah ouais?
3: Mais ça, ben, il est vraiment axé sur le tourisme, il pense. Le commis à se là-bas.
0: D'accord.
3: Donc, mais il est vrai que quand nous voit ça, nous face à une réalité. Des fois, nous, on a des préjugés, mais voilà, il permet à nous d'être confrontés vraiment à la misère, on va dire, entre guillemets. Hein.
0: Ouais.
3: Parce que partout, on a la misère. On va dire, il y en a ici, en Madagascar, en Afrique. Mais il est vrai que juste à côté de nous, parce que souvent, nous voit loin, nous, on veut aller le plus loin possible.
0: Bien sûr.
3: Mais juste à côté de nous, notre île sœur, c'est quand même, on a des similarités avec La Réunion. Et il nous dit à nous comme ça, ben, il faut que nous agissions, hein, comme notre association. D'ailleurs, ben, nous gardons des liens là-bas.
0: Ah ouais.
3: Aujourd'hui, voilà, nous gardons des contacts.
0: Ah, ah. Et... Où parle de Maurice, parce qu'elle a parlé de Maurice, elle a fait son stage à Maurice, et où s'il est parti à
3: Maurice. Ah, moi, c'est ma femme,
0: vous gagnez par le même un petit peu de l'expérience à Maurice. Voilà. Juste avant de Isabelle Jean-Pierre l'a connecté, et puis Georges-Marie, dis-nous comme ça, près de la piscine de la gare de Saint-Benoît.
5: C'est ça.
0: Heureusement, il est là pour donner un petit peu plus. Merci,
3: voilà.
0: Merci, thank you.
3: Là, il voit ça, Evry Binzictin.
0: Bah oui.
3: Il a un peu fraudé.
5: Non, parce que
3: Marie
5: Saint-Benoît, en fait, et m'en pardonne aussi le beau détail quand même.
0: Bon, c'est pas grave. Ça, c'est, ouais. ça, c'est, mais dis bien, ça, c'est pour localiser l'IAT voilà, SLE, parce que le 16 novembre, le samedi 16 novembre, nous rappelle, on aura une journée porte ouverte.
3: Et
0: donc, c'est samedi à partir de 9h. Et puis, tu viens, et puis, on aura Delphine, Valérie.
3: Et
0: je dis qu'elle sera là. Elle sera là vraiment.
3: Oui, elle sera là vraiment. Nous va faire des ventes viennoiseries, tout ça. Et comme ça, les personnes ici tombent pas faibles.
0: D'un instant, on va redire un petit peu plus avant de savoir. Et donc, moi, je reviens dessus. L'expérience à Maurice. Pourquoi Maurice aussi?
3: Ben alors, Maurice, moi, quand on avait fait la recherche de stage, on avait plusieurs possibilités. D'ailleurs, on avait la métropole.
0: Qui donne à cette les possibilités, d'ailleurs?
3: Par exemple, le centre de formation. Lisa, par exemple, pouvait aller en métropole, on va faire des démarches ou des recherches par eux-mêmes.
0: Oui.
3: Par contre, on a des référents mobilité qui travaillent au sein de l'IATS.
0: Ouais.
3: Et ben, elle est en lien avec les pays qui accueillent des stagiaires. Et nous, ça va avoir, par exemple, en Maurice, on a quelqu'un, un formateur qui était référent mobilité Maurice.
0: Ouais.
3: Il était proposé à nous des structures dans lesquelles on a une convention signée entre notre centre de formation et la structure. Et donc, ben, nous, on a une panel et après, par rapport au public accueilli, et nous faisons une décision, nous montons un petit projet de stage, pourquoi nous voulons aller là-bas. Mm-hmm. Parce que ça parlait là-bas comme ça, c'est pour dégainer un projet, en fait. Qu'est-ce qu'on veut découvrir, qu'est-ce qu'on veut apprendre et qu'est-ce qu'on veut voir comme public. Voilà, d'accord. Même été avec des jeunes en situation de handicap là-bas.
6: Ah ouais.
3: Voilà, et d'ailleurs, même ici, maintenant on est handicap, souvent on va dire comme ça, les gens en handicap, déficience intellectuelle, tout ça. Mais il m'a trouvé quand même qu'on avait plein de ressources, plein de capacités.
0: Ouais.
3: Et que il pense qu'on a plein de possibilités pour l'inclusion sociale de ce public-là. Parce que déjà, là-bas, il parle plusieurs langues. Il parle créole mauricien, il parle français, il parle anglais.
0: Ouais.
3: Quand même, il a des capacités.
0: Oui,
3: voilà, et Nuno a dit, il est quand même, il a des savoirs.

0: lève 5 heures du matin, mais t'attends le bus à côté du cimetière.
1: Ben, comme il... Et
0: voilà, mais t'es... voilà.
1: 5 heures du matin, on avait peur à côté du cimetière.
0: Normal, pas peur, quand même, bon, courageux.
1: Okay. Oh, oh. Non, on lève 5 heures comme ici.
0: Oui, comme ici.
1: Comme
0: voilà.
1: Ici, hein. D'accord. Et donc, où c'était dans, pareil, dans un village?
0: Non, c'était pas dans un village. En moi, c'était sur un barque, quoi. En moi, c'était sur un barque, quoi. C'était vraiment dans une structure. Il était plus développé, je pense, que dans son secteur.
1: D'accord.
0: Et là, c'était vraiment une école spécialisée que tu accueilles ben, des jeunes de 3 à 21 ans.
1: Handicap, avec, on dit handicap, c'est quoi handicap et moteur?
0: Ce soit handicap, n'avait le mot, que ce soit moteur, que ce soit moral ou physique. On avait tous les types d'handicap. Et nous, tu dois mettre des activités et une éducation en place. Pour justement accompagner ce public-là dans l'apprentissage, dans l'éducation.
1: D'accord. Et là, pareil, il fallait outiller roi de si les fonds.
0: Par exemple, pour monter un projet, ben, on a déjà quelque chose qui est déjà établi.
1: Ouais.
0: On travaille déjà avec des entreprises et tout,
1: ouais.
0: Qui offrent des choses aux enfants, qui offrent, par exemple, la possibilité d'aller au restaurant à une classe entière. On avait déjà des choses, des partenariats comme ça qui étaient créés.
1: D'accord, donc en fait, vous ne l'avez pas. Vous l'avez pas.
0: Mais après, moi, je monte
1: quand même un projet.
0: Voilà, je monte un projet avec 0 euro, en fait. C'était vraiment une formation, tout ce qui touche à la protection de l'enfance. Parce qu'à Maurice, il faut dire aussi que la partie sociale n'est pas forcément plus développée qu'ici. Les faits, il y en a des choses qui existent, mais il est vrai que le social.
1: Il y a des mutuelles comme nous ici.
0: Non, on n'a pas tout ça là-bas.
1: Ah.
0: Voilà, là-bas.
1: Il faut bien dire. Mais je pense que cause de la renie. Elle a dû.
0: Après, elle craque la figure.
1: Mais pense aussi. Hein, donc, comment dire, elle a dû forger la jante un petit peu aussi.
0: Oui, elle a dû.
1: On dit que la situation actuelle que Zandana, elle n'est pas si mauvaise que ça, te compte.
0: C'est ça. Voilà, c'est bien ça.
1: D'accord. Donc, il vaut le coup quand même d'aller à Maurice pour voir un petit peu.
0: Parce que si nous sommes en vacances, nous allons voir le côté 5 étoiles.
1: Oui,
0: 5 étoiles. Mais quand où ça ne va pas en vacances, ça va pour vivre.
1: Là où elle
0: voit. Là où elle voit.
1: Là où elle voit ça. On ne voit pas les étoiles, elle voit ça. Il a compris la blague.
0: Mais par contre, les gens là-bas n'en ont des valeurs, mais il est incroyable. Hein.
1: Ouais.
0: Franchement, solidarité, plus, plus.
1: C'est vrai.
0: Ah oui, franchement, il fait penser à nous un petit peu la Réunion dans tout longtemps.
1: Tu veux dire par là ou là, parce que attention, ou là.
0: Takinao, mais c'est vrai qu'on est dans une société qui est en évolution.
1: Mais trop.
0: Je ne sais pas si vous voyez, mais il évolue.
1: Il oublie un peu la PSN, on va dire.
0: Il oublie, voilà.
1: Ouais, il oublie un peu, vivre ensemble, il oublie un
0: parce
1: peu.
0: Parce qu'on lui rappelle, comme il était petit aujourd'hui, nanana.
1: Ah, explique-moi.
0: Ben, comme tu es petit, tu vois, ben, tu es dans une société ben, quand même très solidaire.
1: Hein?
0: Ou même par rapport à la famille et tout. Il y avait quand même une solidarité familiale qui est toujours présente à Maurice. Mais que ben, peut-être qu'ici, ben, on n'a plus forcément ce temps. Par exemple, le dimanche, partager un truc en commun.
1: D'accord.
0: Et des fois, tu es. Ouais, quelqu'un qui arrive, il y a la case, le moment, et partager un moment ensemble, ça, même ça n'a plus le temps en fait.
1: D'accord.
0: Et ça nous trouve que des dommages de perdre ces valeurs là, parce que c'est ça aussi que t'es fait la Réunion.
1: Ouais.
0: Ces valeurs d'entraide, de partage.
1: Il n'est pas président pour rien.
2: Ouais.
1: Bien. Hein, vous écoutez là, c'est bien, c'est bien.
0: Oui, ben, c'est pour le ça que nous essayons.
1: Le 16 novembre, nous allons aller de près. Donc, je suis bien l'IADS Saint-Benoît.
0: En espérant que vous maigriez un peu avant. Hein. M'a bien pris, m'a pris.
1: On s'en fout de ça, nous. Donc,
2: Oui.
1: Du moment où on est en bonne santé, et puis voilà. Reste, hein. Et donc, depuis une demi-heure, alors l'association agit dans les studios. Nelaï Delphine, que l'explique à Léon Kossali, fait du côté du sud, c'est ça?
2: C'est ça.
1: C'est ça. Le temps l'y lève. Parce que
0: il est timide.
1: Non, mais le réveil était très dur, on dirait. Hein.
0: Ouais.
1: Et la route aussi, peut-être, non? Un petit peu.
2: L'a bien roulé.
1: L'a bien roulé?
2: Ouais.
1: Bon. Et puis Valérie aussi, qu'elle explique à nous que l'IE, c'est 3 ans de formation, ou c'est 2 ans Delphine.
2: 2 ans, oui.
1: Et vous l'avez fait la formation ici, dans une structure de Père Favron.
2: Oui.
1: Dans le sud même, à côté.
2: Dans le sud.
1: Donc en haut, tu n'es pas besoin d'aller trop bonnet.
2: Non, ça va.
1: Voilà, donc quand même, tu fais cette formation. Oui. Donc tout ce qui est théorie, plus formation pratique.
2: Voilà.
1: Pour valider la formation totale.
0: Pour valider la certification.
1: La certification, il n'y a pas diplôme.
0: C'est un diplôme d'État.
1: Ah, quand même.
0: Voilà, mais le moment. Le moment, il appelle la certification. Là,
1: le moment.
0: Il s'est certifié. Quand il arrive la période d'examen, en fait.
1: D'accord.
0: Il
1: y a plusieurs écoles. Ça comme ça. Okay.
2: On a plusieurs domaines de compétences.
1: Ouais.
2: Donc, on passe au domaine de compétences N par N. Au fur et à mesure, ben, il valide. Et quand il valide, donc, il appelle la certification. Et quand il a tous les domaines de compétences validés, il appelle ça le diplôme d'État.
1: OK. Ben, on a pas rien à faire aujourd'hui. Hein, donc. Donc, on a des futurs diplômés d'État en face de moi.
2: C'est ça. Voilà.

0: C'est bien.
1: Nous croise les doigts.
0: Elle dit merde.
2: Oui, elle nous croise.
0: Croise pas trop. Bon, la partie Maurice, nous dit matin, elle a fait un par la main. Donc, où c'est 2 ans. Donc, nous, on vient sur Valérie, 3 ans avec formation de 3 mois à Maurice.
1: Oui.
0: On l'explique à nous. Et où, pareil, 3 mois. 3 ans et 3 mois aussi à Maurice.
2: Oui, 3 mois.
0: 3 mois obligatoires.
1: Oui, obligatoire.
0: Obligatoire, quoi que ce soit. Donc, qu'ils soient en Italie,
2: Portugal, France. Suisse.
0: 3 mois, d'accord.
2: Voilà. Ouais.
0: Donc, la barrière de la langue, t'es pas compliqué,
1: non,
0: vous êtes deux.
1: Non, on a
0: pas
1: une barrière de langue, en fait.
2: À nous, t'es châtré, langue, non.
0: Mauricien, français, créole réunionnais. Ouais, pas mauricien, créole réunionnais. Ouais, d'accord, ok. Et donc, nous revient un petit peu sur l'association. Donc, on a 1 an à peu près, on a repris l'association. Voilà. Nouveau bureau, nous peut-être
2: nouveau
0: ça
2: bureau,
0: comme ça.
2: Oui. Voilà,
0: le trésorier, ça. Nous salue à lui, peut-être aussi.
2: Le trésorier en métropole, lui.
1: Et en mobilité, justement.
2: Il est en mobilité.
0: Ouais, mais il va voir la vidéo, comment il appelle.
2: Ouais.
0: Oula, vous les chiens, vous connaissez le trésorier?
2: Non, c'est parce qu'on est trésorier adjoint aussi. Quand
0: trésorier,
2: il est pas là,
0: trésorier.
2: On a un trésorier adjoint aussi.
0: Bah, nous saluons tous les deux, voilà. Comment tu t'appelles?
2: Là, tu t'appelles Émilie. Émilie Rangayanagi.
0: Voilà, parce que vous dites un bout, il dit un bout, mais. Hein,
2: bah, nous pas à ta, j'ai temps de parole. Ouais.
0: Bah, moi ça. Il est désolé dans les élections. Temps de parole. Bon, temps de parole est fini coulé, ouais, m'y pense. Ouais. Rien que Delphine, son temps de parole est encore large.
2: Ouais. Et Delphine, en parlant, elle est adhérente de l'association, en fait. Elle n'est pas dans le bureau.
1: Adhérente.
2: Mais
1: active.
2: Par contre.
0: Voilà. L'instant vient oublier, hein, inquiète pas.
2: C'est
0: pas laissé dormir.
2: Maman actif, en fait.
0: Maman actif.
2: Voilà, d'accord. En fait, quand l'association est composée comme ça, on a le bureau avec président, vice-présidente, trésorier, trésorier adjoint.
0: Ah, elle a tout ça.
2: Secrétaire adjoint.
0: Bah, si t'as un coulant, parce que c'est important.
2: Moi, c'est le président. Après,
0: donc, le président, c'est celui qui est en face de moi. Il est en chemise sur la vidéo. Il appelle monsieur Roukou.
2: Mani Amai Fitzkel.
0: Ok, après.
2: Après, vice-présidente, voilà. Nenena L'Enclume Léa.
0: L'Enclume Léa.
2: Trésorier Eve Cléaville.
0: Eve Cléaville, ok.
2: Trésorier adjoint.
0: Ouais.
2: C'est Rangayanagi Emily.
0: Ok.
2: C'est André, ça.
0: Il est en train que ça.
1: Ouais.
0: On pas demandé voilà. Tout ça là, ouais,
2: mais non,
0: vous taquinez moi, vous taquinez moi, tout.
2: Secrétaire, c'est Valérie Sandanon.
0: Ok.
2: Secrétaire adjoint,
0: ben encore, ouais.
2: C'est Jean-Pierre
1: La
2: Charmante.
0: Ok.
2: Après, dans les membres actifs, nous avons Eric Canas, Thomas Robert.
0: En gros, combien de monde dans le.
2: Nous là, 10 vraiment bureau plus membres actifs. Après, nous avons des adhérentes comme Delphine.
0: Ouais.
2: Parce qu'en fait, quand l'association, tous les étudiants en travail social, ils font partie de l'association.
0: Directement, quand tu es inscrit à ça.
2: Nous avons 1 € d'adhésion, en fait.
0: Ah,
2: automatiquement.
0: Par an.
2: Voilà. Et nous, d'accord. Ce que nous va arriver au fur et à mesure, c'est de dire, ben, même avec des anciens diplômés, les anciens étudiants, c'est d'arriver à ce qu'ils intègrent l'association.
0: Okay.
2: C'est-à-dire que nous aurons plus de poids aussi. Et voilà, nous pourrons proposer des projets de plus grande envergure, en fait.
0: En fait, tout le monde est en train de dire que les anciens OSA, ils récupèrent azote de façon que je fais partage d'expérience.
2: Expérience, voilà.
0: Ouais.
2: Je peux dire aussi que voilà, nous les amener demain à être sur le terrain.
0: Oui.
2: Demain, c'est des futurs professionnels
0: que
2: sera sur le terrain et que l'important d'avoir ce partage de connaissances parce que nous avions un travail social des années 80-90. Et en fait, les pratiques évoluent, en fait.
0: Ouais,
2: et l'important de ne pas oublier tout ça nous sort.
0: Et surtout, la société a bien changé depuis.
2: Voilà. Aussi. Et moi, je me dis tout le temps, il ne faut pas jeter. Il faut toujours regarder aussi ce que les gens l'ont fait avant. Parce qu'on en avait une génération de travailleurs sociaux qui a fait beaucoup de choses pour qu'aujourd'hui, le travail social développe comme ça à La Réunion.
0: D'accord.
2: Et donc, il ne faut pas nous oublier azote. Et nous, on a besoin de cette expérience-là aussi.
0: D'accord. Avancer. Donc là, aujourd'hui, on lance un appel. Tout ça, tu regardes la vidéo là. Donc, je t'y partage. Hein, parce que justement, c'est les anciens que l'a été à l'IATS ou un autre IATS aussi. Pourquoi
2: oui,
0: pas
2: même
0: que...
2: Métropole et tout.
0: Et même les professionnels qui écoutent en ce moment, qui sont dans les travailleurs sociaux. Tu peux dire ça comme ça. Si tu écoutes, donc voilà, l'association Agir, il rôde aussi des anciens qui étaient passés par là, justement, pour partager l'expérience et pour justement fructifier un petit peu cette expérience aux nouvelles générations, entre guillemets.
2: Voilà, l'important.
0: Ah, où fait ça en tant que président, il aimerait qu'il fait ça.
2: Mais où est-ce que il aimerait vraiment. Voilà, c'est.
0: D'accord.
2: Pour l'instant, nous avançons, tu partis pas.
0: Oui.
2: Parce que là.
0: Viens pas, le CIO, là, allez.
2: nous avançons, tu partis pas, mais si demain.
0: Mais sûrement.
2: Tu partis pas, mais sûrement.
0: Ouais.
2: Voilà. Mais là, nous essayons déjà de faire des choses avec les moyens du bord, hein. nous essayons déjà avancer, proposer des projets, mettre en œuvre certains projets que d'ailleurs a bien fonctionné.
0: Comme par exemple
2: Là, nous avons fait un projet avec l'EHPAD de Saint-André.
0: Okay.
2: Et comme Midiao nous fait un projet, là, nous réfléchit, nous diagnostique, nous fait part quelque chose pour faire.
0: Il n'est pas au hasard.
2: Okay. Nous avons comment nous voir un vieillissement de la population. Avant, la génération, tu appelles le baby boom. Quand il y a eu le baby boom, là, il y a une forte taux de croissance ici à La Réunion au niveau de la natalité.
0: Ouais.
2: Mais aujourd'hui, cette génération-là, il est arrivé vers le vieillissement, en fait.
0: Oui.
2: Mais demain, Anna sera retraitée. Et comme nous voit aujourd'hui, les gens ils vieillissent plus pareil. Ils vieillissent avec maintenant de la dépendance, avec plus de difficultés, avec des maladies. Par exemple, tu vois, l'AVC, avant, tu n'entends pas parler comme ça aujourd'hui.
0: C'est vrai.
2: Et maintenant, aujourd'hui, tout le monde, des fois, on entend d'autres pommes proches même. Quelqu'un a fait l'AVC ou bien quelqu'un est décédé de ça. Et là, nous, aujourd'hui, justement, nous veut dire qu'il faut que les futurs travailleurs sociaux, vous êtes préparés à ça. C'est-à-dire que nous, dès la formation, avant de vouloir agir sur les autres, par exemple, nous, les fois, on peut dire, par exemple, il faut nous va éduquer, nous va prévenir, nous va faire la sensibilisation. Mais d'abord, il faut nous agir sur nous-mêmes en tant que futurs travailleurs sociaux.
0: Ouais.
2: Donc, nous faisons des projets entre étudiants, personnes âgées,
0: okay,
2: personnel de l'EHPAD. Et là, on a fait un projet avec l'EHPAD de Saint-André.
0: Oui.
2: Et justement, on a mis en place plusieurs ateliers. C'est-à-dire que nous, on a fait des activités entre étudiants IATS et les bénéficiaires de l'EHPAD.
0: D'accord.
2: Et ça, la PMI à nous de faire des ateliers comme l'art-thérapie, des ateliers bien-être pour travailler sur l'estime de soi.
0: Ouais.
2: Nous l'a fait aussi une émission télé, l'autre jour à la casse, avec les personnes âgées. En fait, quand tu veux rendre visible,
0: c'est bien,
2: les personnes invisibles. C'est-à-dire que tu mets maintenant aussi, tu reprends de la place dans la société. Et nous l'avons fait aussi la semaine bleue avec Banna. Alors, on a fait grillade.
0: Ah, ça t'intéresse, ça, hein?
2: Ouais. C'est représentation, ça. Et là, pour qu'on termine, en fait, nous clôturons notre projet au mois de décembre. Et d'ailleurs, il y a eu au total 6-7 ateliers.
0: Ouais.
2: Et la PMI a des étudiants d'être confrontés vraiment à la réalité.
0: D'accord.
2: C'est-à-dire dès la formation. C'est nous qui élaborons le projet,
0: mm-hmm,
2: avec l'EHPAD, bien sûr, parce qu'on travaille aussi avec les aides-soignants.
0: Et
2: veut dire qu'avoir ce lien-là, sanitaire et médical, sanitaire, médico-social. Voilà. Oui. Et l'important, je pense que dès maintenant, les étudiants, les sensibiliser à ça aussi. C'est de dire, nous attendons pas, mais que nous agissons.
0: Agir.
2: Voilà.
0: L'association Agir. Depuis 40 minutes dans les studios, et puis qui raconte un petit peu les autres associations que ça y fait. On n'a pas encore en détail dedans. Mais ça, c'est l'un des projets que vous allez mener.
2: Voilà, et que les en quoi.
0: D'accord.
2: En cours.
0: Et le premier projet que vous l'amenez avec le nouveau bureau en tant que président, on rappelle un petit peu.
2: Mais le premier projet.
0: Ouais.
2: Alors, déjà, c'était un projet que m'avait proposé à l'ancien bureau, que là, c'était très intéressant, mais que là, pas forcément eu le temps pour mettre en place.
0: Oui, bien sûr.
2: Voilà, moi-même, j'avais fait une émission en télé, en fait, avec les étudiants. Pour dire déjà que nous devons apprendre à travailler ensemble.
0: Okay.
2: Parce que le travail équipe est indispensable en travail social. Mm-hmm. Travaille pas tout seul.
0: Tout voilà. Fait.
2: Il y a quand même les formes, voilà, où j'ai trois ordinateurs en même temps.
0: Tu
2: connais l'équipe de l'IA, t'inquiète pas.
0: Tout seul, là, pour l'instant, pour l'équipe de l'IA.
2: Mais t'as qui n'a où.
0: Arrête, t'as qui n'a où.
2: Mais en fin de compte, vous savez que le travail en équipe est important.
0: Oui.
2: Et nous, on a dit comme ça, il ne faut pas que nous restions cloisonnés en promotion. Par exemple, Midao, là, nous l'a en assistance sociale. Oui. Mmh. Il ne faut pas que nous restions avec les assistants sociaux. Nous devons aller avec les bons éducateurs spécialisés.
0: D'accord, les comme si vous l'aidez à l'école, on a des profs de maths, toutes bonnes profs maths, avec vous autres, et profs français. Donc là, on veut faire un mélange.
2: Voilà, nous veut, voilà, chacun
0: nous veut ou vous fait déjà.
2: Nous fait déjà.
0: OK.
2: Et d'ailleurs, le premier axe que nous avons proposé, nous avons participé à une émission télé, un jeu télévisé.
0: Ouais.
2: Mais peut dire le nom.
0: Oui, pas de problème.
2: Alors, c'est fait chauffer la marmite.
0: OK.
2: Et au début, tout le monde rigole. Il dit, que ça a apporté de faire chauffer la marmite aux étudiants.
0: Ouais.
2: Moi, m'a dit avec Banna, les gens qui n'étaient pas forts, c'est mon pour, que l'était important parce que au final nous fait des équipes composées de différents étudiants de différentes formations. Par exemple, on a le moniteur éducateur, assistant social, éducateur spécialisé, qui va travailler en équipe pour avoir le maximum de gains. Et déjà, l'expérience même de passer à la télé, c'est une expérience que vous vivez et que c'est peut-être une première fois aussi que vous êtes dans cet environnement là et vous vivez une expérience commune avec plusieurs étudiants. Et ça, forcément, là, apporte ses fruits. D'ailleurs, c'est comme ça que nous l'a nous a eu ce lien avec Delphine parce qu'elle a participé à la conversion de Agir et depuis, elle a pu quitter. Elle a pu quitter Agir en fait.
0: Bah,
2: et
0: il veut dire qu'elle est bien.
2: Voilà, et il veut dire que Lila a adhéré à un discours et elle a adhéré aussi à un projet commun parce qu'au final, Faites Chauffer Mamie, c'était une première pierre parce qu'elle a amené après à récolter des fonds et à mettre d'autres actions en place. Je veux dire, au final, ben, qu'on fait quelque chose, ben, c'est toujours pas même quelque chose d'autre après.
0: D'accord.
2: Je veux dire que et la PMI aussi a des étudiants de rompre, ben, d'aller vers, de pas rester.
0: De pas rester
2: dans les autres coins.
0: De pas rester entre, on va dire, entre fonctions bien communes.
2: Voilà. Et d'ailleurs, ben, IPM a aussi ben, des passes à vous, en fait, parce que si vous êtes timide, si vous l'avez un peu réservé, ben, ou participez à une émission télé, ben, il dit à vous, ben, là où vous les filmez, vous l'obligez.
0: Ah oui.
2: Voilà, vous faites des choses que vous ne ferez pas en temps normal.
0: Comme en ce moment.
2: Voilà.
0: Donc fais attention.
2: Delphine a pris goût, hein.
0: Delphine a pris goût. Ben Delphine, justement, il tombe bien, ou là. Moi, c'est pour ça que tu veux renier. Que ça, Bana, il fait comme depuis. Dans combien de temps, les adhérents? Déjà un an aussi?
3: Oui, un an. Depuis.
0: Depuis la rentrée, alors?
3: Oui, depuis d'accord. Août 2018.
0: Déjà, pour commencer, est-ce que vous conseillez à tous ceux qui rentrent de vraiment donner un peu de temps dans l'association Agir?
3: C'est vraiment une richesse de pouvoir être dans l'association d'Agir déjà.
0: Ouais.
3: Parce que, comme lui vient de dire, vous faites des expériences que vous n'aurez jamais imaginées. Donc, c'est vraiment l'occasion pour sauter sur, justement, pour faire un pas en avant et mettre votre réserve de côté.
0: D'accord. Est-ce que donc, t'es plus timide ou alors tu dis réserve de côté?
3: Timide, c'est pas le grand mot, mais plus réservé.
0: Dans les autres coins, quoi.
3: Voilà, c'est ça.
0: D'accord, donc là, on la rencontre deux, trois camarades, et puis.
3: Là, les boules sont parties. Et maintenant, c'est moi qui propose aussi de faire des choses, alors que.
0: Future présidente, quoi.
3: Non, on sait jamais. J'arriverai hein. pas là, mais.
0: Non.
3: Non, dis pas rien.
0: Dis pas rien.
3: Non.
0: D'accord, quel projet vous leur proposez, par exemple?
3: Voilà. Projet, on est en train de mettre en place un projet, mais il nous va dire après.
0: Ouais.
3: Le projet que Mala a intervenu avec l'association, c'est les jeux télévisés que nous l'a pu faire. C'est les journées pour participer de façon directe à la journée porte ouverte.
0: Oui, qui arrive bientôt.
3: Qui arrive bientôt aussi.
0: Ok.
3: Et aussi, qu'on a fait encore nous.
2: T'as fait beaucoup de choses, c'est ça le truc.
0: Ah ouais.
2: Ouais, là, on
3: s'y fait. Ah oui, la journée d'accueil des nouveaux étudiants aussi, nous l'était là avec Zod.
0: D'accord.
3: Et quand on a fait le bal de promo, en fait, je dis qu'elle
0: vient. Un bal de promo.
3: Un bal de promo lundi dernier.
2: Aussi inédit.
0: D'accord.
3: Et là. Donc lui vient vers moi et dit, t'es Delphine, comment nous peut organiser à nous pour acheter les boissons? Parce que lui connaît pas combien il faut acheter pour combien de personnes.
0: D'accord.
3: Donc, écoute, comment gérer?
0: Vous la gérez.
3: Donc, m'a géré, m'a acheté les boissons et au final, lui, t'es content et moi, t'es content.
0: D'accord.
3: Parce que,
0: comment on l'achète les boissons?
3: Ben, lui donne à moi un chèque de l'association.
0: Ah,
3: ouais. Donc, comme il arrive ma case, il m'a pris toutes les publicités pour voir qu'elle est effectivement
0: moins cher. Oui, bien sûr.
3: Donc, après, m'a organisé à moi pour aller chercher ça le lundi après-midi.
0: D'accord.
3: M'a la ramène tout chez moi, m'a la stocké. Et le jour de bal de promo, nous l'a fait descendre le matin pour le soir. Donc, après, on a pu mettre au réfrigérateur. Pour eux.
0: En frigidaire, t'es bon pour moi. Elle est pas grave.
3: Faut veiller sur le langage.
0: Bah oui, non, mais ça fait partie du bêtisier de cette année.
2: Ouais. Vous faites un bon bêtisier même là.
3: Voilà.
0: Oui,
3: voilà.
0: Après.
3: Et donc après, là, en ce moment, lui la propose à moi de monter un projet dîner dansant.
0: Ah.
3: Et
0: oui.
3: Donc, du coup, m'a dit oui.
0: C'est quand?
3: C'est le 14 février
0: 2020.
3: 2020.
0: Ouais, où ça?
3: Au Camarine 1. À Saint-Pierre, Grand Bois.
0: Ok, donc là, ils sont dans le sud, là. Tout y délocalise.
2: Oui, délocalise.
0: On en fait un peu la route, là aussi, pareil.
2: Oui,
3: pas grave.
2: Donc, nous bougeons beaucoup. Toi, dis-le-nous.
0: D'accord, ok. Et après, juste pour expliquer un petit peu les personnes qui regardent et qui écoutent, quelle activité, on va dire, ou que ça écoute, on va dire, quel bénéfice Nana a à rentrer dans cette association-là, que ce tu fais exactement? Est-ce que vous pouvez répondre à moi à ça?
3: De ce que moi, m'y reçoit par rapport à de ce qui change à moi de l'association. De
0: par
3: ce
0: exemple,
3: que,
0: oui.
3: Ben, on a l'ouverture vers le monde. Enfin, on est plus. Comment? On est plus tenté à aller vers les autres, de parler avec les autres, ou on a. Enfin, on connaît que. Ou les solliciter après de mettre des projets en place. Donc, quelque part, ils valorisent ce que vous faites.
0: D'accord. En fait, donc, si je m'y comprends bien, quand le jeune qui vient d'arriver dans l'IATS, ben, il ne s'en pas être tout seul, c'est ça, on veut dire,
3: non.
0: Avec cette association-là.
3: On est dans l'accompagnement aussi que Zati propose derrière l'association, parce qu'effectivement, il croit aussi, hein, s'il ne me dit pas de bêtises, je dis qu'elle va reprendre la main.
0: Mm-hmm.
3: Nina aussi, les prix d'ordinateur, c'est bien l'association qui fait ça. Et au cas où, enfin, dans le cas où un étudiant il a des difficultés financières ou ça, on ne sait jamais, ça arrive à tout le monde.
0: Bien sûr.
3: Donc, vous êtes, viens voir le président, il a une commission et vous êtes, il donne des fonds pour que l'association, il donne des fonds pour que cette personne-là, il peut régler son problème financier.
0: D'accord.
3: Mais il faut que, il a tout un processus derrière, il donne pas au...
0: Comme ça, quoi.
3: Comme ça, quoi.
0: D'accord, ok. Il y a des engagements, les prix.
2: Voilà, c'est avec le centre de formation qu'on a un fonds de solidarité qui a été mis en place par notre centre de formation.
0: Ouais.
2: Mais nous, nous siège quand même à la commission. C'est-à-dire que notre voix, l'important pour accorder ou pas les étudiants...
0: En fait, c'est où ça fonds. Dit est-ce que l'île est viable
2: voilà,
0: ou pas.
2: Voilà, nous l'est à plusieurs. Hein, nous l'a,
0: bien sûr.
2: Voilà, on a les représentants de l'IATS, de la vie étudiante, et nous-mêmes.
0: Mm-hmm.
2: Et là, nous va étudier après les sujets anonymement. Hein.
0: C'est-à-dire
2: que l'étudiant, il monte son dossier. Ben, et après, nous, par rapport à la situation de difficulté, là, nous va donner un accord ou pas. Par contre, pour le pré-ordinateur, c'est plus simple parce que l'étudiant il n'a pas forcément d'ordinateur, par manque de moyens ou autre raison, par exemple, l'ordinateur que l'a cassé ou que l'a tombé en panne,
0: mm-hmm.
2: ben là, nous va aller plus rapidement. Nous va dire, ben, prends un dossier complète. Et nous va faire une commission rapide, quoi, exceptionnelle, rapide,
0: pour
2: afin que l'étudiant ne compromette pas sa formation. En fait. Nous fait tout pour que l'étudiant reste dans son cursus et qu'il rencontre le moins de difficultés possibles. Parce que nous connaissons que la vie d'apprenant n'est pas facile, elle est compliquée quand même, parce que la précarité, là, ces 3 ans de formation, elle est quand même.
0: Loin.
2: Il passe très vite, mais quand même. On rencontre des difficultés, hein. Vous me dire que ce n'est pas forcément facile, parce que vous faites des stages. Des fois, vous pouvez habiter Saint-André, aller faire un stage Saint-Paul. Vous faites des embouteillages. On est quand même.
0: Les frais d'essence.
2: On n'a pas les mêmes revenus qu'un salarié, par exemple.
0: Oui.
2: Ouais, et nous, nous sommes bien conscients de ça. Et nous, ils proposent des choses qui peuvent améliorer ça. Et après, là, nous parlons des étudiants, mais après, nous essayons aussi de faire des projets pour l'extérieur aussi.
0: Ouais.
2: Pour prendre une petite pierre à l'édifice. C'est pour dire. La personne parle de vieillissement de la population projet avec l'EHPAD.
0: Oui.
2: Et par exemple, nous va associer à nous aussi avec d'autres associations pour faire d'autres projets. Par exemple, avec l'association Écoute-moi, Protège-moi, Aide-moi.
0: Nous engage
2: à nous auprès d'eux autres pour la fête famille que Bané propose au mois de décembre.
0: Le 15.
2: Le 15 décembre. Voilà. Et nous les présents avec eux autres aussi. Vous dire,
0: normalement, nous serons présents aussi, nous.
2: Voilà, nous va retrouver là-bas.
0: Alors.
2: Mais l'important.
0: C'est nul.
2: Voilà. Parce que imaginez, demain, toutes les associations. Oui. Travailler ensemble. Demain, nous travaillons ensemble. Là,
0: c'est ce qu'il faut faire aussi.
2: Nous les plus forts.
0: Oui, bien sûr. Donc,
2: voilà, franchement, il m'y trouve que les gens qui engagent les autres dans le milieu associatif, quelle que soit l'association, c'est donner son temps pour l'autre, c'est solidarité, partage.
0: C'est exactement ça.
2: Et ça, c'est de belles valeurs qu'il ne faut pas qu'ils disparaissent.
0: Il n'y a pas président pour rien, attention. Attention, attends, là-bas, dans l'Est, on vous présente en haut, je ne sais pas où ça.
2: Non, quand même pas.
0: Non, casse les couilles, allez, depuis 50 minutes quand même, vous allez dans les studios et puis vous êtes présente l'association Agir, que c'est une belle association en tout cas. Association d'étudiants, comme dit ça.
2: Ouais.
0: Non, ou dit étudiants, on va dire moi.
2: Mise à prenant, des fois, ils chapent un petit peu étudiants parce que c'est le langage commun.
0: Et que vous êtes les dents, l'IATS,
2: en gros, l'émission de l'association, l'émission de base.
0: S'il te plaît.
2: Voilà,
0: ouais.
2: Par exemple, l'émission de l'association, déjà, c'est à mettre en œuvre des projets avec et pour les étudiants.
0: Mm-hmm.
2: C'est accompagner l'étudiant dans son projet de formation, dans son parcours.
0: Ouais.
2: Je veux dire, par exemple, comme on l'avait dit un petit peu plus tôt, s'il est en difficulté, nous l'est là, nous trouvons des solutions ensemble, nous ne faisons pas tout seul. Hein. Je veux dire, on n'a pas une baguette magique.
0: Non.
2: C'est ensemble l'étudiant que nous. Voilà, comme nous accompagnons une personne en fait.
0: D'accord.
2: Après, nous l'est aussi représentatif dans les instances de décision. Par exemple, l'étudiant, il rencontre une difficulté.
0: Ça, l'excellent, ça, par contre. Hein.
2: Voilà, nous représentons, nous pouvons représenter l'étudiant.
0: Mm-hmm.
2: Après, nous l'est aussi là pour écouter l'étudiant aussi. Des fois, on a besoin d'une simple écoute, nous l'est disponible. D'ailleurs, nous l'est très réactif.
0: Ouais.
2: Si il nous reçoit un mail, c'est dans les 20 minutes qui
0: c'est
2: en cours.
0: Parce qu'il veut dire que vous allez
2: L'important, l'important de donner suite à ce que l'étudiant, parce que ça frustre l'étudiant.
0: Et dans la société actuelle, ce qui est plus frustrant, c'est ça, c'est que vous demandez à un moulin d'affaires quoi que ce soit, on n'a pas de retour des fois.
2: Le prophète dit, non, il n'est pas possible que pas répondre.
0: C'est ça.
2: Parce que c'est déjà une réponse.
0: Ah, déjà bien ça, déjà.
2: Voilà, c'est ça notre leitmotiv en tout cas. Et après d'ailleurs, cette année, on a mis en place plusieurs actions.
0: Ouais.
2: Par exemple, le projet l'EHPAD, c'était le plus gros parce que c'était la première fois aussi que les étudiants étaient moteurs et proposaient ce projet-là à l'IATS.
0: Ouais.
2: Amener les étudiants à l'EHPAD pour construire un projet en commun. Après, on a fait des dîners dansants aussi. Oui. Ça, c'était une étudiante ES qui nous fait un coucou d'ailleurs, Marie Dijoux, de la Plaine des Carpes.
0: Salut Marie, du Sud. Bah, on a une voilà. confrère, elle est là.
2: Voilà. Et elle elle a proposé à nous un projet de dîner dansant, justement.
0: Ouais.
2: Et elle a fait nu les résidents de l'ISM, des personnes en situation de handicap. Et ouais. là, nous, on a travaillé avec l'inclusion sociale encore une fois. C'est-à-dire qu'on a fait la fête ensemble, mais on n'a pas vu le handicap. Parce que c'est ça, en fait, nous arrive, c'est que tout le monde est ensemble, que
0: ça
2: nous met
0: ensemble,
2: pas monde, nous met pas de monde de ce côté. Quel que soit votre passé ou votre vécu, vous en avez le droit à insérer à la société.
0: C'est
2: et c'est
0: ça.
2: Ce que nous venons.
0: Ben voilà.
2: Voilà. Et là, d'ailleurs, ben là, maintenant que Delphine a parlé du bal de promo, ça aussi, c'était inédit.
0: Ben oui.
2: C'était un gros projet.
0: J'ai jamais entendu ça, moi.
2: J'avais entendu ça. On fait,
0: jamais
2: fait
0: aussi.
2: Un peu à l'américaine. On a dit comme ça, bon.
0: Américaine.
2: Nous fait un petit peu ça à l'américaine.
0: Ben, une affaire américaine.
2: Et d'ailleurs, il a été monté le projet par nous-mêmes et par des étudiants ES, éducateurs spécialisés.
0: Ouais.
2: Faut couper là.
0: Ouais, ouais, non, mais bon, voyons.
2: Ouais, tu musique.
0: Bah, American, donc, American.
2: Ah, on est dans le thème.
0: Ouais.
2: Donc, là, nous a dit comme ça, ben, comme Delphine a dit, nous regarde par rapport aux compétences des étudiants. Par exemple, moi, je m'avais habitué, par exemple, pour les boissons. Je ne connais pas quelle quantité il faut. Voilà, après, il faut rester humble, on ne peut pas faire tout, on ne connaît pas tout. Voilà, mais nous regarde les compétences de chacun. Elle disait, moi, comme ça, ben, elle connaît par rapport au calcul et tout, combien à peu près il faut pour 250 personnes. Ben, nous, là, habitués pour repas en famille.
0: Non, on dirait, justement.
2: Ouais. Nous, nous voyons cette compétence-là, nous dit, ben, il a la capacité de calculer de, par rapport au nombre nécessaire.
0: Ouais.
2: Elle nous prend un lit pour les boissons. Elle n'a la carte blanche pour les boissons.
0: Et quoi, elle a la carte de crédit.
2: Elle a la carte blanche. Ah. Je veux dire que lui propose à moi, elle dit, moi, le montant, c'est ça. Mais elle dit, OK.
0: Sans alcool.
2: Sans alcool. On a fait un événement
0: sans alcool.
2: Dire,
0: sans alcool.
2: Voilà,
0: sans alcool.
2: Parce que l'important aussi, c'est pas forcément avec l'alcool que nous fait la fête. Hein.
0: Exactement. Mmh. C'est ça, c'est... Dire, ça, sans alcool.
2: Et après, nous la. Par exemple, moi, mal agi à tout ce qui dit sécurité. C'est pas mal fait sécurité, hein. Mais dans.
0: Tu connais mon question, là.
2: Mais mal agi à tout ce qui dit sécurité,
0: ouais.
2: Animation, et m'a fait appel aux artistes. On a fini Cédric Analyse et Célio.
0: Ouais.
2: Et en surprise, les personnes ne t'attendaient pas d'autres que la soirée, nous aurions eu des artistes et tout.
0: C'est bien.
2: Et après, Valérie, elle a organisé tout ce qu'il dit, aller prévenir le voisinage, parce que c'est important, on fait une fête.
0: Oui,
2: au sein de notre établissement scolaire. Moi, j'avais la responsabilité peut-être d'avoir les clés de l'institution dans mes mains.
0: Oui.
2: Mais tout ce qu'il dit, aller prévenir, qu'on ait un événement, préfecture, police et tout, ben, c'est Valérie avec une petite équipe aussi composée d'étudiants et... De stagiaires de l'IATS, que les parties font du porte-à-porte. Parce que l'important, on fait quelque chose, on prévient au voisinage. Parce qu'au moins, on voit qu'on a un respect quand même.
0: Bah des autres.
2: Des autres, ouais. Voilà. Et on ne peut pas être dans le social et nous-mêmes, qu'on porte à nous.
0: Ouais.
2: Ça, voilà, l'important. Le respect
1: d'accord.
2: des
1: autres. Après, on a fait la déco aussi.
2: Après, on a des étudiants, oui. Les étudiants éducateurs, ben, là, occupent les autres de la déco. On a eu les tapis rouges et tout, pareil. Ils
0: tapis
2: montent
0: rouge.
2: En main.
0: Ouais.
2: Pareil, les compétences.
0: À l'américaine, à Yamet, non?
2: À l'américaine. Par contre, ben voilà, les étudiants, ils aiment comme ça. Ben, on a vu sur le terme américain, il faut beaucoup de ballons, il faut tapis rouge, il faut ça, ça, ça.
0: Ah, c'était vraiment dans le détail?
2: Voilà,
0: quoi.
2: C'était dans le détail. Et ben, on a dit comme ça, moi, je ne m'y mets pas de frein en tant que président de l'association. L'étudiant, il ne veut pas frustrer, en fait. Il visualise quelque chose. Nous, on a les fonds, nous ne va pas TJVS, nous va
0: d'accord,
2: accorder okay. les fonds. Et bien, au moins, l'étudiant, il voit qu'il est écouté. Quel que soit, même s'il n'est pas dans le bureau, il est adhérent, ben, il voit qu'il fait vraiment partie de l'association parce que lui aussi n'a son mot à dire.
0: D'accord. En tout cas, là, justement, on donne l'occasion aussi aux associations, aux étudiants qui viennent et, d'être autonomes aussi. Là, moi,
2: voilà,
0: ça. On donne à Zod vraiment une responsabilité, voilà. Une responsabilité à Zod, Zod est autonome. Et puis, est-ce que c'est aussi un petit entraînement pour ben, mon Zod projet pour les faits à trois mois de.
2: Voilà, c'est ça, c'est on ça. A tout compris.
0: D'accord.
2: Okay. Il devrait être dans le social, ouais.
0: Ah non,
2: mais en fait, c'est ça, parce que par exemple, le projet l'EHPAD nous la donne à une étudiante de première année, ES, et tu viens d'arriver en centre de formation,
0: la pression.
2: De porter le projet.
0: D'accord.
2: Nous dit à elle, ben, mais nous, tu es là en soutien.
0: Oui, bien sûr.
2: Mais en fait,
0: comme elle a dit, ou accompagne, en fait.
2: Voilà, nous accompagne, nous laisse pas l'étudiant livrer à elle-même, en fait.
0: OK.
2: Mais nous laisse avec quand même cette autonomie de dire, ben, nous empiète pas trop, nous laisse à elle décider un petit peu les contours du projet.
0: Ouais.
2: Mais après. S'il y a quelque chose que nous peut réajuster ou quoi que ce soit, ben nous n'hésite pas. L'étudiant connaît qu'on travaille dans une atmosphère quand même bienveillante. Nous les toujours de bonne humeur.
0: Ben voilà.
2: Voilà. Nous les voilà. Et puis, après comme ils disent, c'est ça que l'important. Travailler dans une bonne ambiance.
0: D'accord. Voilà. Et comment l'IATS lui-même, son directeur,
1: Oui,
2: il a une directrice.
0: Ouais. Comment elle s'appelle?
2: Bah, son nom, Madame Gautron.
0: D'accord. Ouais. Salut Madame Gautron d'ailleurs. Ouais. Oula, ouvrir.

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1: Bonjour à tous. Aujourd'hui, gros plan sur Corinne Touzé. Corinne Touzé voit le jour en décembre 1959 à Orthez. Mais c'est à Boulogne-sur-Mer qu'elle va grandir. Sa famille est originaire de Martinique, mais l'actrice ne découvre la Terre de saison 7 qu'à la trentaine. Après avoir obtenu son bac à 16 ans, elle voyage par la suite dans le monde entier. Revenue en France, elle suit des études de lettres tout en montant des spectacles de rue et va également suivre les cours des ateliers sur le travail clownesque. Elle commence par monter sur les planches au théâtre d'Aix-en-Provence. Suite à sa fermeture, elle part s'installer à Paris où elle donne des cours au sein d'un théâtre. En parallèle, elle passe des castings et c'est ainsi qu'en 1981, elle décroche un rôle dans le feuilleton quotidien Marianne, une étoile pour Napoléon. Ce rôle lui permet de se faire remarquer, de lancer sa carrière. Dans les années qui suivent, elle enchaîne les tournages aussi bien à la télévision, dont Hôtel de police, Les Amours des années 50, les nouveaux exploits d'Arsène Lupin. Également au cinéma dans Tir groupé, La Rumba ou bien encore L'Homme qui marche en 1996. Mais c'est son rôle d'Isabelle Florent dans la série Une femme d'honneur qu'elle interprète de 1996 à 2017 qui lui vaut une grande notoriété. Son interprétation lui vaut d'ailleurs le titre de meilleure comédienne de téléfilm au 7 d'or en 1997. En 2000, elle crée sa société de production, ce qui lui permet de produire plusieurs téléfilms. Demain, Paula, Valentine, et sa suite, Valentine et compagnie, en 2006. En 2006, elle se lance dans une nouvelle société de production. Dans les années qui suivent, elle continue les tournages à la télé. Elle rejoint la saga Les Secrets du Volcan, Un crime oublié, Un joli mensonge ou Meurtre sur le lac Léman. Elle tourne aux côtés de Mimi Mathy dans un épisode de Joséphine Ange Gardien en 2020. Parallèlement à cette carrière de télévision, Corinne Touzé mène également une brillante carrière au théâtre. En 2001, elle devient marraine de l'association Un Regard, Un Enfant. Corinne Touzé est porte-parole également de l'AFIPA, Association Française et Internationale de Protection Animale, et soutient de nombreuses associations. Côté vie privée, Corinne Touzé a donné naissance à une fille prénommée Jeanne en 1994. Le 27 juin 2025, dans l'émission Télématin, elle révèle avoir été en couple avec Bernard Lavillier dans les années 80. On se retrouve très vite avec d'autres infos.
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1: Bonjour à tous, dans l'actualité musicale du jour, on parle de Shakira et d'Ed Sheeran. Ils s'unissent pour la première fois sur une chanson inédite. Que de bonnes nouvelles pour les fans de Zootopie. Non seulement une nouvelle bande-annonce de la suite vient de sortir, mais également une collaboration surprise vient d'être annoncée sur la BO du deuxième volet. Shakira et Ed Sheeran réunis, la Colombienne et le Britannique ont bel et bien travaillé ensemble pour la bande-son de Zootopie. Shakira a officiellement annoncé la bonne nouvelle via une publication Instagram. En légende de la bande-annonce, tant attendue de la suite du film d'animation, l'artiste a partagé son enthousiasme. Cette annonce confirme non seulement le retour du personnage emblématique joué par Shakira, la pop star Gazelle, mais également une association musicale inédite qui promet donc d'être un succès planétaire. La nouvelle bande-annonce de Zootopie 2, dévoilée il y a quelques jours, a ravi en tout cas les spectateurs en présentant le retour du duo adoré. La lapine policière Judy et le renard rusé Nick, désormais partenaires à plein temps au sein du département de police de Zootopia. On se retrouve très vite avec d'autres actualités musicales.
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1: Bonjour à tous, bienvenue. On va commencer tout de suite avec le duo Gims et Gazo.

Tout de suite, le bulletin météo-plage. On va commencer avec la plage de l'Ermitage, la passe avec un drapeau vert. Temps couvert, lagon calme, brise du sud, l'air est à 27 degrés, l'eau à 26 degrés. Sur la plage de Boucancano, là aussi le drapeau est vert. L'air est à 26 degrés et l'eau à 26 degrés, avec un temps couvert, une mer calme et une brise variable. Sur la plage des Roches Noires, le drapeau est vert. Temps ensoleillé, mer calme, pas de vent. L'air est à 26 degrés et l'eau à 25 degrés. Sur la plage de la Saline, le drapeau est vert, temps couvert, lagon calme, pas de vent. L'air est à 28 degrés et l'eau à 26 degrés. Sur la plage de Saint-Le-Centre, le drapeau est vert, temps couvert, mer calme, brise du sud. L'air est à 27 degrés et l'eau à 25 degrés. Et on termine avec la plage Citerne 46 à Saint-Leu. Le drapeau est vert, temps couvert, mer calme, pas de vent. L'air est à 26 degrés et l'eau à 27 degrés. Voici Singila et Take.

Les courses hippiques cet après-midi pour ce tiercé, quarté plus, quinté plus, 2 sur 4. Nous allons prendre la direction de l'ouest de la France, dans le département de la Loire-Atlantique, plus précisément sur l'hippodrome d'Angers, pour ce lundi 8 juin 2026 dans la Réunion 1. Huitième course, c'est une épreuve en semi-nocturne. L'heure de cette course, 18h30, heure métropolitaine, soit 20h30, heure locale Réunion. C'est une épreuve de plat handicap. Course réservée pour des chevaux âgés de 4 ans et plus. La corde est à droite. Ils seront donc 16 partants au départ sur une distance de 2300 mètres dans le handicap d'Angers, Loire, métropole. Le pronostic du Clubhouse, Club des Chevaux. 11. 6, 10, 15, 4, 2, 9, As, 11, 6, 10, 15, 4, 2, 9, As. Bon jeu et bonne chance à tous. Amel Bent et Keblack.

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1: Eh ouais, comme ça que Samedi, tu connais, nous donne la possibilité, soit à l'association, soit à l'artiste de Esprit Valley, ou encore un groupe. Et aujourd'hui, nous reçoit un groupe dans le studio. Bienvenue aux autres, hein.
4: Merci,
1: NéoFM. Ouais, bonjour, vous allez bien?
4: Pour votre invitation.
5: Ouais, ça va, PLA.
1: Ça va, PLA? Ouais. On est beau en rose, apparemment, t'es un peu fatigué. Donc, on va commencer un petit peu par Ali, qu'est-ce que vous dites, vous?
6: Un peu d'indulgence, les gars, quand même.
1: Un peu d'indulgence, les gars. Moi, pas du bien. Et il commence bien. Vous, comment appelez-vous?
6: Moi, je m'appelle Vincent.
1: Vincent, on est bien?
6: Moi, je suis bien,
1: ouais. Ouais. Bon, tranquille.
6: Un peu fatigué.
1: Sinon, mais c'est pour ça qu'on commence pas.
6: Voilà,
1: comme ça, on laisse dormir après. Bon, ah oh,
4: monsieur. Encore, il s'est quand même réveillé un peu.
1: Ah, il s'est quand même réveillé. Ah, d'accord, ouais. Ok. Nous vous faites juste les présentations vite fait. Ah oh, en face de moi, comment on appelle?
5: Moi, c'est Paco, le bassiste du groupe.
1: Bassiste du groupe, ouais.
5: Bassiste du groupe Fredenko.
1: Fredenko, voilà. C'est vrai que nous, on reçoit Fredenko. Nous, on commence par Vincent avant de présenter tout le monde, mais c'est juste pour voir un petit peu. Qui ça, il appelle comment? Donc voilà. Et en face de moi, comment il appelle le monsieur?
4: Fred.
1: Fred. Fred, c'est où le leader? Vite de Fredenko?
4: Ouais, on peut dire ça comme ça. On est trois Fred en même temps dans le groupe. Hein. Il y a Fredo Piot.
1: Ouais, que nous salue d'ailleurs.
4: Voilà, que vous connaissez bien. Et puis Fredo Loff à la guitare. Fredo Piot, batterie, puis percussion. Quand on a la chance qu'il soit présent, parce que c'est un monsieur très demandé.
1: Ah ouais?
4: Bah ouais.
1: À ce point, à cause?
4: Bah à cause, il est bon le bougain.
1: Ah ouais, il est demandé partout en fait.
4: Ouais, je pense
1: par d'autres groupes,
4: c'est des meilleurs percussionnistes de Lille, et puis pareil au niveau de la batterie, quoi. Ouais.
1: D'accord.
4: Ah, il a un sacré palmarès, c'est clair. Hein.
1: Donc, ah ouais?
4: On a la chance de l'avoir, et notamment sur les belles scènes, quoi.
1: D'accord, ok. Donc, le groupe, il appelle Fredenko, qui est dans le studio ce matin, qui nous reçoit, et puis qui est venu un petit peu par là, nous, du deuxième album, c'est bien ça?
4: Exact, le Cri. Alors, de Gaïa.
1: D'accord, même on commence en première question, dans combien de temps le groupe Fredenko existe?
4: Alors, le groupe a démarré, on va dire, en 2016.
1: Ouais.
4: Donc, avec un camarade, moi j'écris des textes et puis les compositions. Mm-hmm. Et puis, j'ai commencé à, voilà, un peu l'acoustique avec un camarade qui faisait de la percu. Ensuite, une soirée, j'ai rencontré Paco, Fredo Piot et puis Patrick Petit.
1: C'est un ami commun.
4: Voilà, pas toutes, non, une partie, trois. Le trio de Saint-Louis. Et puis un autre gars qui était avec nous à l'époque,
1: ouais.
4: Pascal, et du coup, ils m'ont encouragé, et puis j'ai attendu que je sois un petit peu plus mûr dans la progression des titres, etc. Et puis après, j'ai rappelé Paco est venu, ça lui a plu, ensuite Patrick, etc. Et puis après, il y a eu la rencontre avec Nelly, Fabi, et progressivement, le groupe s'est constitué comme ça.
1: D'accord, donc 2016, la rencontre avec un peu tout le monde. Donc,
4: ouais, progressivement.
1: Et donc, en tout, vous allez à combien?
4: Alors, on est au complet 9.
1: 9.
4: On joue de 5 à 9.
1: À quoi fait un série où on se laisse facile quand il dit combien c'est il est?
6: Parce que c'est compliqué quand on fait un live, une scène, c'est compliqué quand on est 9 musiciens de faire des balances, de faire donc.
4: Ouais.
6: Ouais. C'est un gros groupe.
1: Ouais, ouais. Non, mais après, il se passe bien généralement.
6: Ah oui,
1: là, c'est
6: oui,
1: bien
6: ah
1: rodé
6: oui,
1: depuis ah le temps,
6: oui,
1: non
6: ah oui,
4: c'est en fait les grosses scènes qui nous permettent d'être 9, quoi. On a fait par exemple la première partie de La Rue qui est à nous en septembre 2019,
1: ouais.
4: Au Kervegen.
1: Mm-hmm.
4: Et normalement, bon, on devrait être programmé en première partie également au Cabardoc. Donc des scènes comme ça, enfin, en fonction. On a joué à Mielvert également, on était 9,
1: ouais.
4: En 2018, janvier 2018.
1: Mm-hmm.
4: Et puis voilà, après, quand les scènes, c'est une question de budget aussi, puis de plateau technique, quoi. Il y a des limites parfois en espace. Donc,
1: d'accord, donc, et quand la scène est petite, donc pas tout le monde, ça va.
4: Ben voilà.
1: Il prend l'essentiel.
4: Voilà, enfin l'essentiel, ouais, par rapport à la structure des morceaux, ben, on retrouve la basse, batterie ou percussion. Au clavier Ivrique, d'Ast, et puis percu, batterie, Patrick Petit.
1: Ouais.
4: Guitare électrique, bah, ça peut être soit Vincent ici présent, ou alors Fredo Loff, et puis moi au chœur, et puis Nelly à Rombourg, idéalement, quand on peut être 6. Voilà. Nelly, c'est la seule femme du groupe, et c'est vrai que bon, elle apporte, en plus, elle a une voix magnifique, elle apporte un groove particulier.
1: D'accord, et il faut. Quand ça va comme ça, par exemple, justement, mais rebondir un petit peu de ce que vous dites, moi, quand ça va, par exemple, dans un endroit qui n'est pas amène tout le monde, donc je ne jouais pas tous les morceaux.
4: Après, tout dépend effectivement aussi de la contrainte de temps. Parfois, on nous dit, bah, ok, il y a d'autres groupes, ça va être tant de temps. Par exemple, si je prends le 20 décembre qu'on a fait à Saint-Pierre,
1: ouais.
4: En 2018, on avait une demi-heure de temps. Bon.
1: Ah ouais.
4: Nous, on est plutôt habitués à jouer deux heures, quoi. On aime plutôt rester plus longtemps que moins, quoi. Donc, c'est un peu frustrant.
1: T'aimes squatter, quoi.
4: La demi-heure. La demi-heure, transformée en trois quarts d'heure. Et puis, voilà.
1: Donc, quand même.
4: Donc, ça va être une question de budget, d'espace, de contraintes qu'on peut nous indiquer. Et puis après, de disponibilité éventuelle des uns et des autres, quoi.
1: D'accord. Ok. Et donc 2007, donc tout le monde l'a réuni, l'a commencé quoi, un peu. Donc le style musical.
4: Alors 2016-2017, hein, ça s'est fait progressivement. Le premier album s'appelle Citoyen du Monde, donc je l'ai autoproduit en 2017. Il est
1: 2017,
4: sorti en juin.
1: Ok.
4: Il y a 12 titres. Alors l'ambiance, c'est varié déjà. Dès le premier album, il y a des titres piano-voix, comme Les Petites Mains de l'œil, Vieux Renard. Il y a des titres plus pop, comme Le Mauvais Sort, Pauvre Matelot. Il n'y a pas d'instru, alors que dans le second album, on a trois instrus. C'était volontaire de ma part d'intégrer des instrus.
1: Ouais.
4: Et puis, il y a un titre qui est bien rock qui s'appelle Au Mercenaire. Il y a un titre très planant qu'on peut retrouver sur YouTube. Il y a des vidéos. On a autoproduit 5 clips avec les moyens du bord, mais 5 clips. Et Om Mani Padme Hum, qui est un titre qui est quasi instru, on va dire. Donc c'est déjà varié. Ouais.
1: Donc voilà, si aujourd'hui si tu veux écouter le Sega, le Yaz est mal barré. Hein, donc ce matin, nous vraiment nous découvre un groupe atypique. C'est ça comme ça.
4: Alors après, on retrouve l'influence.
1: C'est un bon mélange.
4: Ouais, voilà, c'est un bon maillage. On est neuf. Il y a les deux origines évidemment. Il y a il y a Saint-Louis.
1: Il y a bien dit. Un bon maillage. Attention.
4: Un peu de tout. Hein. Et on retrouve dans le deuxième album quand même une coloration plus pays, quoi, avec des titres comme Celtic Maloya. Même vous allez entendre le premier qu'on a choisi, là, le cri de Gaillard. Bon, il y a des percussions. Alors, pas forcément dans les rythmes, on n'est pas dans du ternaire, on est dans du 4 temps. On est plus sous influence quand même. Mais on retrouve quand même. Et puis, il y a des morceaux qui sont chantés, dits en créole. Quoi. Moi, je suis plus dans un chanté-parlé, slam.
1: Ouais.
4: Le premier album, il y avait En Savate de Doigts, par exemple, qui était un blues en créole.
1: Ouais.
4: En fait, ça raconte l'histoire d'une cuite que je m'étais pris à l'époque. Et donc, quelques jours après, je me suis dit, là-dessus, je vais faire.
1: Alors, l'abus d'alcool est dangereux pour la santé.
5: Bien entendu. Voilà. Modération.
1: Ah ouais, fais rien, Vincent. Voilà.
4: Mais bon, c'est pas forcément un exemple. Hein. Le titre est joli. Donc, j'ai voulu le dire comme ça parce que j'étais dans cette ambiance-là. Et dans
6: les enfants, si vous nous écoutez.
1: Donc, trêve de plaisanterie, tu nous écoutes le cri de Gaillard, c'est ce que tu dis.
4: Exactement.
1: Comme ça, on va connaître un petit peu les auditeurs qui écoutent. Hein.
4: C'est
1: on va connaître Kosei Le Fradenko.
4: C'est le morceau qui donne le titre à l'album.
1: Ok. Allez, nous écoutons, il appelle le cri de Gaillard. C'est le combien extrait? Le quatrième extrait?
4: C'est le numéro 4 dans l'album qui comporte 13 titres.
1: Allez, on est parti pour 4 minutes, il appelle le cri de Gaillard. Fradenko dans les studios.

0: Eh ben dis donc, le cri de Gaïa, bah écrit bien, non? Il mélange bien aussi, hein?
1: Un bon maillage.
0: Oui, oui, donc il a bien trouvé. Donc les textes, monsieur Fred?
1: Oui, c'est d'actualité, hein. Quelque part, c'est, je fais l'écho de ce qui se passe sur notre mère Terre, Gaïa.
0: Ouais.
1: Après, l'origine de tout ça, la place de l'homme, etc. Bon, après, il y a des cycles, hein. Je rentre pas trop là-dedans, mais.
0: Là, l'OTE compositeur, c'est où?
1: Ouais, voilà. Et bon,
0: sur tout l'album?
1: Sur tout l'album, tout comme le premier. Et voilà, les textes sont sur celle-ci assez engagés, hein. Bon, c'est mon fonctionnement, mon tempérament. Sur l'album, il y a des textes qui sont plus légers. Sur le premier aussi, il y a des textes plus philosophiques, on va dire. Il y en a qui sont plus, ouais, plus drôles, plus simples.
0: Est-ce que justement, dans un groupe comme ça, quand il écrit, est-ce que la participation de tout le monde, il est bien vu ou bien il dit, bon, allez, c'est Fred, il écrit, et puis les mots, ça même, quoi.
2: Non, on est tous un peu arrangeurs, en fait. Hein.
0: Ouais. Voilà.
3: Chacun a même un petit grain de sel, ouais. Comme dit Bana, ils mettent des dents. Chacun, il donne sur la vie et après, il met tout ça ensemble.
2: On a tous mis un peu la main à la pâte pour sortir cet album. Quand on écoute la maquette originale et l'album au final, franchement, il y a quand même une différence, quoi.
0: Ah ouais?
2: On a tous quand même fait un travail d'arrangement dessus. Ouais.
0: Ah, d'accord. Et Zot Tout, est-ce que Naen, parmi Zot, les spécialistes arrangés ou pas?
2: Non.
0: C'est vraiment la passion de toute la musique, là? Dans tout le groupe?
2: Ah oui, c'est la passion qui nous anime.
1: Il faut distinguer le travail de l'écriture.
0: Ouais.
1: Le texte, il n'y a pratiquement rien eu de changé par rapport à la maquette.
0: Mm-hmm.
1: À 99%, c'est la même chose. L'arrangement, ça concerne la musique, c'est-à-dire la partie composition.
0: Ouais, ouais.
1: Alors, il y a quelques titres qui sont très fidèles aux maquettes, et il y en a qui ont vraiment changé. Il y en a un, par exemple, moi je l'avais fait en balade, on est passé par, à un moment donné, Fred Olof était parti à la guitare, on a fait une version un peu, comme on appelle ça, polka.
2: Un peu bossa, polka.
1: On a fini par quelque chose qui est plus proche d'un reggae, quoi. Donc voilà.
2: On va un peu dans tous les sens, en fait. Mais même dans nos styles musicaux, on passe du blues au reggae.
0: Samedi Fred Enko, c'est atypique. Je suis sûr que les morts ceux qui doivent nuire, par exemple, comme moi, les marques Celtic Maloya, qu'on aura l'occasion d'un instant, après Pochetron, d'un instant, que je me signale que c'est un titre, hein, donc que Van Nuit, parce qu'on a fait le midi, oula, que ça,
1: qu'on m'a Pochetron perdu.
0: Ouais. Pochetron perdu, oui.
2: Pochetron Van Nuit.
1: Pochetron perdu, on parlait de l'alcool tout à l'heure, ça c'est un titre justement sur le côté néfaste de l'alcool et jusqu'où ça peut emmener.
0: Qui fait des ravages, oui, il faut le dire.
1: Parce qu'effectivement, un pochetron, c'est quelqu'un qui est malade. Un clochard, et je me suis mis dans la peau d'un clochard en disant, comment il peut percevoir le monde et ce qui se passe. Et c'est un morceau qu'on aime particulièrement bien jouer sur scène, qu'on a très très bien et tout le groupe.
0: Tout le monde y réagit bien par rapport à ce morceau. Après, si on parle que de l'actualité comme ça, mais pense qu'il doit bien passer. Après, la grosse scène que Zola fait, par exemple.
1: On a fait Miel Vert juste avant Kinvey en janvier 2018.
0: Ah ouais, alors
1: on a fait donc le Kervegen. Malheureusement, Miel Vert, c'est souvent sous la pluie. Et ce soir-là, plus particulièrement, on est arrivé. On a eu du bol, hein, parce que les concerts d'après ont été annulés. Si vous vous rappelez, c'était en 2018, il y avait vraiment eu beaucoup de pluie.
0: Oui.
1: Et c'était bien sympa, c'était une superbe scène. Et voilà, le temps n'était pas trop de la partie. On avait pu croiser Kinvey, qui est vraiment très sympa, très abordable. On a donc joué au Kervegen. Très belle scène. On a fait le Théâtre des Sables également.
0: Ouais. Est-ce que tu te rappelles un petit peu tout ensemble de la première scène, par exemple, Paco?
3: La première scène pour nous, c'était Saint-Pierre sur le port, hein, 21 juin.
0: 21 juin, fête de la musique, ouais.
3: 2017 ou 2018. Exact.
1: 2017.
0: Ouais.
3: Mais ça, c'était notre première. Donc, comme dit Manal, le groupe était en train de roi d'azote, n'était pas encore bien posé encore. Donc, les affaires ont bien se passé. Il fait que les gars ont pris de l'assurance et puis nous avons continué à bosser, quoi.
0: D'accord. Ouais. D'accord, donc c'est première scène, c'est Saint-Pierre alors,
3: oui,
0: fête de la musique. Et après ça, quand ça sort de scène, que ça a déjà un peu là.
3: Les gars l'ont pas réalisé tout de suite, quand il est chaud comme ça.
0: Ouais, à froid, réalisé. Imaginons que ça la retrouve à Zot pour. Je pense que ça doit répéter un petit peu.
1: Régulièrement.
2: Voilà. 15 jours, une fois par mois.
0: Minimum. Une fois par mois.
1: Minimum. Ouais, 15 jours.
0: Il pense bien pour arriver à ce niveau-là, on pense qu'il a dû avoir du boulot, hein. Déjà pour sortir un CD, deux CD même.
1: On a été bien épaulé aussi par Didier Macaga, là où on a réalisé notre premier et notre deuxième CD.
0: Ouais.
1: Côté de Saint-Leu, il a un sacré parcours. Hein. Il a travaillé avec Abrel, Goldman, surtout avec Lavilliers.
0: Comme quoi.
1: Et c'est vrai que moi j'ai voulu refaire l'album au même endroit parce que même s'il y avait très peu de travail d'arrangement par rapport au premier, où il y avait beaucoup de boulot d'arrangement, Là, du fait que c'est le groupe qui a beaucoup fait les arrangements après, donc du coup, on retrouve tout ce maillage hein, qui fait notre marque de fabrique, j'ai envie de dire, différentes influences. Et voilà, quoi, il nous a bien aidé, c'est clair.
0: D'accord. Ben, nous saluons lui d'ailleurs, hein, si ouais. Regarde les rondins. Et donc, la scène était ça, et les commentaires les répètent d'ailleurs.
1: Ben, les répètes, ça se fait à la maison, et depuis peu, en fait, on remercie la région Réunion qui nous a suivis pour l'investissement d'une petite sonorisation.
0: Ouais.
1: Mais qui nous a permis de passer une étape, j'ai envie de dire. Parce qu'avant, on avait chacun nos amplis, etc. Et on n'avait pas de sono propre au groupe. Et là, ça nous a permis de faire
0: nos réglages. Il change beaucoup.
1: Ça nous permet d'avoir...
2: On commence à être bien équipé là.
1: Ouais. Et puis et ben également sur la participation du deuxième album en cours, parce qu'ils nous suivent en partie là-dessus. C'est pas suffisant pour faire tout l'album, mais, bon, c'est aussi une marque de... quelque part de progression en voie de professionnalisation, on peut le dire comme ça, quoi.
0: D'accord, donc c'est vraiment une étape au-dessus.
1: Exact. Entre le premier et le deuxième album, il y a une progression que moi je suis pas un chanteur à la base, hein, mais après je m'y suis mis et puis j'aime le sens des textes, donc ce que je le fais avec mon cœur et mes tripes, quoi. Et j'ai pris des cours avec Gwen, une coach vocale que je salue également. Ouais. Ça m'a permis de progresser entre les deux. Bah après, le groupe s'est bien structuré et puis c'est une bande de camarades, donc ce qui fait qu'on s'entend. Des fois, il y a des hauts débats, hein, comme dans toute.
0: Bah ouais, oui.
1: Voilà. Je reviens sur le concert que Paco mentionnait tout à l'heure au port de Saint-Pierre.
0: Fête de la musique, ouais.
1: C'était noir de monde sur l'esplanade ce soir-là. Il y avait entre 2000 et 3000 personnes, quoi.
0: Ah ouais, quand même.
1: Alors, bon, y en a qui sont habitués aux grosses scènes, hein, je pense à Fredo Piot, mais bon, on était trois Azote, pour lesquels c'était la première scène.
0: Nouveau, ouais, voilà, c'est ça.
1: Bon, on a fait notre truc et puis voilà, on a pris plaisir et puis voilà, c'était le début.
0: Le quai dans Badfort avant de monter comme ça, hein, quand il arrive. Peut-être quand il gratte le premier accord et puis il est parti après, peut-être.
2: Non, mais en fin de compte, c'est l'adrénaline juste avant de monter. Mais ouais. Une fois qu'on est dessus, après, on connaît notre truc, on prend du plaisir. Quoi. Ouais. C'est surtout ça le plus important, c'est de prendre du plaisir sur scène.
0: D'accord. Ouais. Ben, on dirait que le public l'a bien participé aussi.
2: Moi, je n'étais pas là, moi, ce premier concert-là. Moi, je faisais pas partie du
3: groupe.
0: Ah, il était quand arrivé. Bon, vous dites pas.
1: On l'avait pas trouvé encore. Il osait pas, il se paquait. J'y vais y aller quand ils seront prêts, les mecs. Donc, ça fait un an, Vincent, à peu près.
2: Ouais, ça fait un an. Ouais. C'est un an que je rejoins le groupe. Ouais.
0: Dis pas, moi, le moment où ce poche trompé a dit les poulies.
1: Non, il peut être pour tout le monde dans l'absolu.
2: Mais je crois que tout le groupe est concerné, en fait.
1: Non, mais on connaît tous des personnes qui ont pu être comme ça dans
0: difficile
1: ou dans la difficulté.
0: C'est ça, c'est exactement ça. Vincent, tu pourrais veiller où ça, Vincent.
2: Ouais,
0: voilà.
2: Ouais. Ça y est, je suis cool.
1: Sur Pochetron, on a la présence aussi de Fabi Harmonica et de Marie Donnelly, et voilà, qui est présent sur quelques morceaux également.
0: Mais par contre, ils reviennent dessus, le Ken Gaia, la voix féminine, elle est excellente aussi.
1: Elle
2: envoie du steak.
0: Elle envoie du steak.
1: Exactement.
0: C'est pas mal. Ça, nouvelle expression, l'envoi du steak. Donc, pas mal. Par Vincent. Nous écoute le septième extrait, il appelle Pochetron perdu. C'est ça? Allez, parti. Fred Enco dans les studios.

0: Ah, ça y appelle pochetron perdu.
1: Exact.
0: Ouais. Donc, ou là, dis-moi, on le met à houle de la peau d'un. D'un gars qui boit beaucoup, quoi.
1: Bah, un gars qui boit beaucoup et puis qui a fini dans
0: malade,
1: la rue,
0: ouais.
1: Ou c'est parce qu'il est allé dans la rue qu'il a bu, je sais pas, voilà, mais on. Bon, il peut avoir tellement d'origine à tout ça, c'est pour
0: ouais,
1: ça qu'à
0: un
1: moment, je dis
0: il peut arriver à n'importe qui aussi, il faut pas oublier aussi.
1: Voilà. Multi-accidenté de la vie.
0: Ouais, c'est bien trouvé en tout cas, multi-accidenté de la vie, pas mal ça. En tout cas, pochetron perdu dans les studios depuis 25 minutes, nos amis Fred & Co. Et nous saluons un petit peu les gens qui regardent à date, Jimmy Baptiste, Fred et Frédéric, bah oui, Salim Patel, Martin Seperomal, Ingrid Sautron, salut à vous, Tony Dja, et puis un certain Frédéric Loff, il dit « Zati boit un canard, big up Fredo Loff ». Qu'est-ce que c'est un canard?
1: Ben, Fredo, d'abord, c'est notre guitariste.
0: Ouais.
1: Voilà, et puis un canard, c'est Dodo, c'est le canard pays.
0: D'accord.
1: C'est notre jargon, on appelle ça notre canard, quoi. C'est notre nom de code.
0: Notre nom de code, alors.
1: Voilà.
0: Ok, la bidale est dangereux pour la santé, hein, ici, là.
1: On peut lui répondre que non. Alors, on verra cet après-midi s'il est sage.
2: On verra cet après-midi.
0: Ah, ok. Cet après-midi, non, répète.
1: Ouais, ouais, exact.
0: D'accord.
1: Parce que,
0: ouais,
1: samedi
0: bientôt.
1: Samedi prochain, voilà, ouais. On joue chez Tiroul.
0: Ah.
1: Donc, à Saint-Leu, à 19h30. Et on sera en mode. Alors, normalement, on est 6 sur scène, mais comme on a le droit à des invités, on invite évidemment les autres membres du groupe. Ce qui fait
0: d'accord.
1: Que tout le je dirais toute l'équipe, tous les musiciens de Fred & Co.
0: Nous vous répète bien
1: présents.
0: La date. Samedi, dimanche.
1: Samedi, 7 mars, chez Tiroul, à Saint-Leu, à 19h30.
0: À 19h30, tu te pointes à Zotte là-bas, chez Tiroul. Et puis, voilà. Nos amis Fred & Co, que vous avez pu écouter là, nous va dire. Via l'album. Et là, on aura en live avec tous les membres du groupe. Ouais. Du groupe, pardon, hein, Paco ?
3: Oui, oui, tout le monde sera là. Donc, mais je pense que nous, ça mettait pour l'ambiance.
0: On rigole parce que la chaise Paco, il fait des ordres. Hein, il essaye pas trop bouger, mais bon, il est mal barré.
1: Et quand il cause, il danse. La casquette est faite comme ça.
0: Ouais, on a où là-bas, si tu danses, si tu roules.
3: Ouais,
0: hein,
3: ouais.
0: Hein. Bon, donc, samedi 7 mars, hein, c'est ça ?
1: Ouais.
0: À 19h30.
1: Paco, c'est un des plus sérieux, hein, il faut. Hein.
0: Ah ouais,
1: ouais, ouais.
0: D'accord.
1: Ouais. C'est notre chef d'orchestre. Quand il y a un truc qui va pas, il fait
0: comme le canard.
1: Ça veut dire. Je sais pas d'où ça vient. Mais... Et ça veut dire qu'il faut refaire ou ça va pas ou il y a voilà.
0: Ah,
1: il a une sacrée oreille.
4: Les cornades sont là, monte un petit coup. Hein.
0: Ah, ouais. Ça,
3: bah oui, ça c'est les instinctifs en moi-même. À chaque fois, c'est un petit truc qui cloche pas, donc moi et là, bien t'appelles.
0: Mais l'oreille musicale, veut dire, on est bien d'accord, il n'y avait pas à prendre cours, rien.
3: Non, mais autodidacte.
0: Elle est fou, hein.
1: Ouais,
0: fou d'avoir un gars comme ça dans un groupe qui arrive.
3: Ouais.
0: Et qui connaît pas la musique, mais qui connaît quand même, enfin, qui, comme dit pas, connaît pas la musique. Non, il n'y a pas pris de cours, mais il connaît que là, elle n'est pas bon, il faut recommencer.
1: Il est tombé dedans juste... quand il était petit.
0: Ah,
1: c'est
0: ben
1: pour
0: oui.
1: Ça.
0: Ouais. On remontait pas à Astérix. parce que.
3: Oui.
0: Ouais. Donc, les compliqués avec Banla, Paco ? Dis-nous un petit peu. Pas besoin, regarde Fred, hein, pas besoin, ben allez-vous.
3: Pas trop compliqué. Des fois, il passe bien, mais des fois, il faut revenir dessus. Il faut à recorriger, à recommencer.
0: Ouais. Alors, dis-moi, garde pas tous les dés.
3: Ouais.
0: Oublie la caméra, rien. Qui ça n'a été dit dans le groupe? À quoi Vincent, il rit tout de suite comme ça?
3: Le bon n'est peut-être dit, on connaît qui il est.
0: C'est qui? Lali.
1: Heureusement qu'il faut une tête dure.
3: Non,
0: mais ça est normal. Pour mener un groupe, oui, voilà. Comme dit, pour mener un groupe, on a toujours une tête dure.
1: On
0: a toujours une tenue.
1: Il faut arriver. Sinon,
0: ça
1: l'est
0: sûr.
1: On serait pas là.
0: Ça c'est sûr, ça donne. Tout groupe est comme ça. Il faut toujours un meneur et tout ça. Mais
3: là
0: bien, aimé, seulement tu vois pas peut-être, mais la façon son yeux fait, dire. Il connaît bien.
1: Mais je lui dirai rien. Il y a un respect, c'est l'ancien, c'est l'aîné.
3: Depuis 4 ans, il connaît Fred.
1: Ouais.
3: Donc, je pense que je connais pas trop vraiment, mais la plus grande musicalement, nous connaît bien.
0: Ah ouais,
3: ouais.
0: Non, mais c'est bien ça. En tout cas, il voit que t'as un bon entente.
3: Voilà.
0: Hein, c'est bien.
1: C'est
0: un peu capitaine.
1: Hein.
0: Ouais,
1: c'est bon aussi, quoi.
0: Ouais.
1: Et puis, c'est important de se dire les choses quand ça va pas. Après, bon, c'est mon tempérament. Donc,
3: voilà, effectivement. Il faut dire les choses comme il est. Hein.
1: Mais il faut prouver les abcès quand il y en a. Hein. Et puis, c'est comme ça que les groupes, ils durent également. Hein, parce que depuis le temps que nous, enfin, c'est pas très vieux, c'est relatif. Mm-hmm. Mais sur cette durée-là, on a vu des groupes arriver et ressortir, quoi. Et donc, voilà, je pense que la communication, comme dans toute structure, elle est essentielle,
0: hein.
1: Quoi. La franchise est.
0: C'est pas les miennes. Donc, oui, en direct live, hein, donc, de
1: Non, c'est pas le mien non plus.
0: C'est pas
1: les siennes,
0: en tout cas.
2: C'est pas le mien non plus. Hein.
0: Ah, ben bon, laisse tomber, écoute.
1: On ne le saura jamais.
0: Non, on ne le saura jamais. Et puis, il n'y a qu'à répondre.
1: Voilà.
0: Donc, l'album, il appelle
1: Le cri de Gaïa.
0: C'est le deuxième album. N'empêche pas, ça a fait fort, hein. Parce qu'en 4 ans, 2 albums.
1: En fait, entre le premier et le deuxième, celui-ci, je pense qu'il va sortir. On est passé au studio, le mastering est fait,
0: ouais.
1: La création graphique est en cours. Et bon, on va dire qu'il va sortir au deuxième semestre 2020. Donc entre les deux, il y a 3 ans et demi à peu près.
0: Pas mal déjà.
1: Premier citoyen du monde, vous pouvez retrouver également le clip sur YouTube. Alors pour ceux qui sont sur les réseaux sociaux, c'est simple, passez par le site www.fredandco.fr.
0: Ouais.
1: C'est dans le même mot. End, c'est AND, hein, fredandco.fr. Et puis vous allez avoir les liens YouTube, Facebook, Instagram, etc. Quoi.
0: Ouais, Gagné Suive Azote, quoi.
1: Voilà.
0: D'accord. Donc, du monde, tous les événements que vous avez fait, Gagné Suive Azote, un petit peu là-dessus.
1: Ouais, ouais, j'ai fait une formation de community manager. Et ce qui fait que bon, je suis assez à l'aise sur les médias sociaux.
0: Ouais, attention, hein,
1: Non, mais ça a aidé pour le groupe, quoi.
0: Et c'est bien.
1: Effectivement, quoi. Bah, après,
0: on a investi.
1: C'est perfectible, hein, parce qu'après, on en est confronté à des limites de budget, mais, que ce soit pour un clip. Hein. Mais là, on a un 5e clip dans les tuyaux.
0: 5e clip.
1: Ouais.
0: D'accord. Compliqué de boutonner un clip, par exemple, pour un groupe.
1: Bah après.
0: Il n'est pas encore exactement scénario, etc.
1: Voilà, j'ai fait un petit scénario, effectivement. Et puis après, bon, j'essaie de trouver des images libres de droit. Et puis j'essaie de construire une histoire à partir de ça. Parfois, effectivement, ça va être mélangé avec des images qu'on fait nous-mêmes. Donc voilà, c'est faire avec un budget qui est limité, quoi. Donc. C'est pareil, les clips sont très variés, c'est à l'image de la musique. D'ailleurs, ce 5e clip sera sur un morceau instrumental du 2e album, qui est le seul qui porte un nom en anglais, qui s'appelle Deep Trends in a Space Lab.
0: Ouais,
1: c'est ce morceau, on ne va pas l'entendre aujourd'hui, mais justement, venez nous voir chez Tiroul la semaine prochaine.
0: Voilà, elle est bien, ça,
1: et
0: ça l'a fait.
1: Voilà.
0: Il est bien, il vend ça bien.
2: En plus,
0: là, il est vendeur, même pour regarder. Si tu ne vois pas bien, il a un t-shirt Fred & Co. tout le temps. Il a écrit Citoyen du Monde, mais ça, il ne vend pas rien. Et en plus, ouais.
2: Et en plus, quoi? Anonymous?
0: Ouais, voilà, c'est ça. We want you. Ouais.
1: C'est un personnage qui nous suit, y compris sur le 2e album.
0: Ah ouais?
1: Alors, le visuel du 1er album, c'est vrai que, bon, on voit bien le côté engagé, quoi. Sur le 2e, c'est un petit peu plus, soft, mais on garde la trame du personnage. Bah oui, ça veut dire ce que ça veut dire, hein. Les Anonymous, ils revendiquent quelque chose, ils ont une aspiration à autre chose d'un point de vue, que ce soit l'humanité, on va dire. Quoi.
0: Ouais.
1: On devrait fonctionner différemment. Hein. On retrouve ces thèmes-là. On a choisi un morceau qui s'appelle Putain de guerre prochainement.
0: Après c'est le petit malouya.
1: Et puis on va écouter un morceau qui s'appelle Jeunesse abandonnée. Donc pour moi, la musique, elle doit être porteur de sens. Et voilà, ce qui n'empêche pas de faire des trucs plus légers, encore une fois.
0: Oui, bien sûr, chacun son affaire. Mais AO, en tout cas, on l'a bien. Enfin, Zot, l'a bien mélangé. En fait, quand le premier morceau, comme tu peux te dire là, donc c'est un peu malouya électrique, un petit peu. Et puis, c'était lequel, ça, le cri de Gaïa, bah, donc, oui.

0: Saint-Louis.
1: Très bonne maman, elle a pire.
0: Le allez. Poste trop perdu, tu connais.
1: Le poste trop perdu.
2: À Saint-Louis.
3: On l'a retrouvé de bonne heure.
2: Ouais, ouais. Bon, on m'y rappelle toujours, l'abus d'alcool est dangereux pour la santé. Allez, nous écoute Celtic Maloya, c'est le troisième extrait de l'album de Fred & Cole, deuxième album d'ailleurs.
3: Et de Gaïa.
2: C'est ça même. Allez.

0: Allez, dépasser 30 minutes dans les studios Fred & Co en interview ici. Et puis l'album, il appelle, deuxième album, il appelle Le Cri de Gaïa. Et là, c'est le troisième morceau, il appelle Celtic Maloya. C'est un morceau instru, c'est ça?
1: Oui, c'est un instru. Donc, ce que nous voulu faire là-dedans, c'est marier le Maloya.
0: Ouais.
1: Avec l'idée de Fred, déjà, qu'elle avait composé à la guitare le rythme celtique du départ. Donc, là, ce que nous entendons là, c'est le résultat d'un métissage Maloya. Un petit peu breton, le départ.
0: Ouais.
1: Ben, il donne ça, en fin de compte. Voilà.
0: Et pas mauvais, hein. En plus, c'était un choix d'ailleurs de mélanger les deux, comme ça, oui, mais de pas chanter dessus.
2: Oui, oui. C'était sur le premier album, il y a juste une quinzaine instru, on va dire, en Manipan Meum. Sur le deuxième album, je voulais faire un titre 100% instru qui rappelle ce premier titre. Et puis, au moins un autre instru, au final, il y en a eu trois.
0: Trois instrus,
3: ouais. Trois instrus sur
2: les
3: albums.
2: Les deux autres s'appellent Soul Reverie et puis Deep Trends in a Space Lab.
0: Parce que les rares, mais quand un groupe il fait un album et ils mettent l'instru dessus. Enfin, il fait un morceau, mais instru.
2: Bah, en fait, ça, avec 13 titres, ça nous permet de, quand même d'avoir 10 titres sur lesquels on a du causement. Quoi.
3: Non, d'accord. Ça, en fait, Fred n'était pas assez inspiré pour les textes.
2: Ça, c'est mon retour de gaz.
0: Là, il y a le V, par contre. Hein. Nos parents mettent un lien en fond, d'ailleurs. Donc, ça, c'était Celtic Maloya, et pas mal, en tout cas. Donc, Paco, toujours un petit peu là-dessus.
1: Oui.
0: Comment elle a été fait? Par exemple, Fred, il a écrit, mais le truc Maloya, comment elle est venue dessus?
1: Ben le truc Maloya, il est tout seul comme ça, les gars, ils sont en train de jouer comme ça.
2: C'est après l'écoute des maquettes, en
1: il
2: fait.
1: Il vient, on écoute la maquette et voilà. Puis il vient comme ça. Quoi.
0: Ben oui, alors là, bon, les chants. Donc,
2: ce morceau-là, on a fait une version qui durait près de 10 minutes et qui était géniale, géante, quoi.

0: Sauf que j'avais enregistré au téléphone, on n'était pas en condition studio, quoi. Mais sinon, il y avait, vous vous rappelez les gars, il y avait un maillage là-dedans. C'était incroyable, quoi.
1: Et puis en live, des fois, s'il arrive nos joueurs, Patrick Petit peut mettre des voix. Des voix, il peut arriver comme ça instantané.
0: Il a une voix extraordinaire.
1: Soudainement,
0: c'est Patrick Petit, il a joué avec Où ça nous ça va au tout début. Hein,
2: ouais.
0: Il a un sacré parcours aussi. Et puis, il a une voix magnifique et puis une créativité. Quoi. Voilà. Après,
2: il faut
0: cadrer le bonhomme parce que par moments, ça part loin. Quoi. Donc voilà, ce qui fait que, en live, ça va, mais ouais, bon, en studio.
2: Nous, peut qu'on suit là-dessus.
0: Les hein? En fait, les CD, ça dure pas deux heures, quoi. C'est ni trois heures, ça dure une heure, un bout, quoi.
2: Là, il veut tout dire, si vous dites ça, là. Ah oui, là, il veut dire que ça va vraiment loin.
0: Mais ça veut dire qu'il y a du plaisir aussi.
2: Ah bah oui, oui.
0: Il y a la créativité.
2: Et la passion aussi de la musique. Hein. Il faut qu'on commence à retrouver ça dans les soirées. D'un coup, là, combien 3 ans, 4 ans, 3 ans après. Deux albums déjà et puis le petit nouveau qui est arrivé, mais pas le petit nouveau.
3: Le petit nouveau, sympa.
0: Non, le petit nouveau, c'est après Vincent, je sais plus dans quel sens. Les deux derniers, c'est Ivric également, Dast qui joue au synthé.
3: Ah, Ivric arrive avant.
0: Et voilà, qui a aussi vraiment un bon
2: mais film, quand vous dites Ivric est arrivé au synthé, est-ce qu'avant dans le groupe il avait déjà du synthé?
0: Ouais,
2: ou,
0: il y avait notre collègue Michael Kulkul qui est reparti en métropole, qui a rencontré une chérie et puis et qui nous a abandonnés en fait, hein, donc Michael,
2: tu passes ça comme ça, mais ici elle est pour regarder ça.
0: Il fallait un bout qui prenne le relais. Et puis,
1: l'amour l'a pris le dessus, mais pense que c'est pour ça.
2: On connaît aucun fait mort sur la suite ici.
0: Ouais.
2: Mais sans troisième album,
0: j'ai des idées en stock. Ouais.
2: Michael, fais attention, parce qu'il y a un morceau, il vient, ça se prend, il appelle Michael Cull.
4: Depuis une quarantaine de minutes, Fredenko est dans le studio, nous découvre le deuxième album qui appelle Le Cri de Gaïa. Et là, c'était Celtic Malory. En tout cas, moi, j'aime bien.
2: Nous écoute un autre morceau, ça, c'est le premier extrait. D'ailleurs, il est un petit peu plus.
3: Un peu plus rock, celui-là.
2: Un peu plus rock.
3: Un peu plus péchu. Ouais.
2: Un peu plus péchu, d'accord. Donc, c'est où d'instant va expliquer, parce que l'idée, là-bas, il me montre le doigt et dire Ah, où, hein.
0: On a mis Costro.
2: Costro, allez, notre peine, nous écoute, il appelle Putain de guerre. Puisque commence à hélicoptère, t'as un écoute un petit bout, toi. Commence à hélicoptère, pas mauvais. Allez, nous écoutez.

0: Le bus rock là, hein. Attention, hein. Coup de guitare. Coup de serpent sonnette.
1: C'est Gary Moore.
2: Ah, il a sorti. Il a pas pu s'en empêcher. Il a sorti.
0: Alors, tellement tu pouvais être comme ça, mais il ressemble un peu les coups de guitare à Gary Moore. Là, ça trouve Gary Moore. Excusez-nous en radio, mais bon, voilà. Mais bon. Allez, c'est de l'humour.
1: Humour potache.
0: Gary B, mais écoute,
2: Gary B.
0: Bon, apparemment, les petits coups de guitare, c'est où?
2: Oui, la guitare, c'était moi.
0: Ouais. Ouais, c'est l'inspiration, elle est venue comme ça, ou qu'elle y a chanté. Comment ça se passe au fait? Fred, il chante avant et il fait écoute azote, ou bien est-ce que c'est où il fait un petit arrangement vite fait aussi? Allez.
2: Là, ce qui s'est passé, c'est qu'il nous a fait écouter une maquette. On est arrivé, on a commencé à. On est parti en total impro en fait. Hein. C'était vraiment une totale impro quoi.
0: Ah ouais?
2: Il nous a fait écouter une maquette d'abord et puis on a fait notre feeling dessus et puis voilà.
0: Bah, le feeling est bien passé.
3: Une maquette, par définition, il faut que ça reste ouvert, hein. C'est pas définitif. Donc voilà. Parfois, quand ça convient à tout le monde, ce qui fait qu'il y a certains morceaux assez proches, et puis d'autres voilà, qui sont partis beaucoup plus loin. Quoi.
0: D'accord. Bah là, il fait. Oui, le petit coup de guitare, elle est bon en tout cas.
2: Bah, merci.
0: Ah, bah oui, il faut dire comme il est. Bah,
2: venez nous voir chez Thirou le 7 mars.
0: Ouais, attention. Attention, ce que ça dit.
3: Si vous voulez voir, surtout écouter Gary B. C'est chez Thirou le samedi 7 mars à 19h30.
0: Ah là là là. T'es trop fort pour moi. En tout cas, ouais, bah, bon. On va dire bon délire, hein, que l'est arrivé sur l'album quand même. Donc, si tout l'album, il sort de délire comme c'est pas mal.
3: Il y a des textes qui sont dans le fond sérieux, hein, parce que quand on parle
0: de
3: la guerre.
0: Ouais, de la guerre, là.
3: C'est le premier morceau, ça. C'est vrai que sur l'album, on rentre d'entrée de jeu là-dedans. Après, moi, la stratégie que j'ai eue, c'est d'alterner avec des morceaux plus légers. Le deuxième, par exemple, qu'on va peut-être avoir la chance d'écouter à la fin de l'interview, c'est À portée de main. Donc ouais, là, il est très différent. Il est plus léger, que ce soit dans la composition ou dans le
0: de
3: rythme.
0: Pour vous, c'est le plus léger texte. De tout l'album?
3: Non, en fait, l'idée, c'est pas forcément enchaîner trop de titres qui sont avec des textes engagés ou lourds ou qui ont du sens, etc. Il faut savoir aussi, la vraie vie, moi j'aime bien varier le champ des émotions, en fait. Hein. Dans la vraie vie, il y a de la joie, il y a aussi de la colère, il y a du stress, il y a de la tristesse, il y a la mélancolie, il y a du bonheur, il y a du rire, il y a tout ça. Quoi, hein. Donc, c'est ça l'idée.
0: Ah bah en tout cas, l'idée, il donne bien deuxième album.
3: Merci, Man.
0: Ah, alors, deuxième album. Et là, franchement, le petit coup de guitare est bon. Hein.
2: Bah, merci.
0: Il appelle Vincent, pas Gary B, parce que là, sinon. Après-midi, ou ça gagne compte, je pense. Hein. Après-midi,
3: on va les défouler cet après-midi. Ah, je fais confiance.
0: Donc, nous saluons Yannick Duguin aussi qui est arrivé. Et puis, Nicolas
3: Salut Yannick.
0: Ouais, et Nicolas Gauthier, il dit elle envoie du steak, Vincent 2020. Et puis, ouais, à cause de moi, bien sûr. Oh là. Il règle les comptes, là, hein. raconte pas tout. Et nous salue aussi Marie Orao qui regarde aussi du côté de Saint-Louis aussi, tiens. Et puis, ça tout un hein, qui arrive, Fred Enco dans les studios, et puis ça, tu vois la vidéo, et puis bien sûr, en FM, sur Neo FM, et l'album, il appelle le Cri de Gaïa.
3: Alors, il a une particularité, cet album aussi, c'est qu'en fait, on l'a, j'ai tuné en 432 Hz. Petite parenthèse, hein, les curieux iront chercher sur Internet.
0: Ouais.
3: Il faut savoir que ça s'est fait sous l'Allemagne nazie, que le changement d'accordage du La, qui se faisait avant sur une autre fréquence, on est passé en La 440 Hz sous Goebbels, en fait, avec son influence, et ce qui fait que tous les morceaux ils sont accordés sur du La 440 Hz. Et en fait, si vous allez chercher sur Internet, il y a beaucoup de musique New Age, mais aussi beaucoup de morceaux, beaucoup d'artistes qui ont joué sur du 432 Hz. Qui correspond à une fréquence beaucoup plus naturelle. Et en fait, c'est une fréquence qu'on ressent, qu'on entend.
2: La fréquence vibratoire de la Terre, je crois.
3: Donc, c'est Schumann, en fait. Mais c'est une. Comment dire? C'est une. Je ne retrouve plus le terme mathématique, mais. Et vous avez des artistes comme Phil Collins, si vous écoutez l'album Face Value, ouais. qui a fait un carton mondial. C'est du 432 Hz.
2: Pink Floyd
3: a fait beaucoup de morceaux en 432 Hz, même des groupes comme Metallica, dans des styles variés en fait. Hein. Et donc l'idée que j'avais, idéalement, j'aurais voulu le faire sur le premier album. Alors c'est très compliqué à la source parce qu'en fait, il faut que tous les instruments soient réglés en 432 Hz. C'est facile pour une basse, c'est facile pour une guitare, mais ça pose problème pour un piano.
2: Ouais.
3: Ça pose problème pour un synthé, ils ne sont pas tous compatibles. Ça pose problème pour l'harmonica, etc. Donc en fait, là, on a joué normalement. Et ensuite, il y a des applications, des logiciels qui permettent de retravailler sur les fréquences et de sortir l'album en 432 Hz.
0: Il a la recherche, hein.
3: En fait, moi j'écoute beaucoup de 432 Hz depuis longtemps et c'est vraiment du ressenti. Alors c'est lié aussi un peu à mes pratiques, à mon métier. Et l'idée aussi, ça a du sens, quoi. Quand on sait l'origine de ça,
0: ouais,
3: on se dit, là, je retrouve le personnage des Anonymous, quoi, quelque part, qui dénonce quelque chose et qui aspire à autre chose, j'ai envie de dire. Donc, c'est aider à prendre conscience de toutes ces choses-là qui sont quelque part des vecteurs d'influence, quoi. On est tous sous influence. Donc après, dans quelle direction on veut aller, comment on veut y aller, etc., quoi. Et donc, voilà, ça a beaucoup de sens. Ça avait beaucoup de sens pour moi le faire dans ce schéma-là.
0: Ben en tout cas, il est bien trouvé. Et donc, l'album, il sorte
3: au deuxième semestre, là, on est dans la création graphique. Il y aura un livret 12 pages avec les titres et puis les paroles, avec des photos, évidemment. Et donc, ensuite, bah, il nous reste un peu de programmation et de fonds à trouver pour passer aux dernières étapes, c'est-à-dire les droits SDRM, les taxes, etc. Et puis, le pressage de l'album et du livret en tant que tel, quoi. Donc, on va dire deuxième semestre 2020. Suivez-nous sur Facebook, YouTube et compagnie. Et comme ça, vous verrez la progression. Et prochainement, je vais sortir un teaser, justement, qui va donner quelques extraits de l'album. Et il est dans les tuyaux, il est déjà fait. J'attends juste le bon timing.
0: N'attends 5 impatience.
3: Yes, merci. Ouais.
0: Allez, Pierrot 2.0.
3: Allons.
0: Allez, parti Pierrot. Chante au Pierrot.
2: Un peu garibé.
3: Tu vas rigoler, écoute les paroles.
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0: Pierrot 2.0. C'est le 13e extrait.
1: C'est le 13e titre du deuxième album.
0: 13e titre, toi. La voix est belle, hein, de Nelly.
1: Ah oui.
0: Toujours.
1: Ouais, exact.
0: Ouais. Alors, donc, la tête dans le...
1: Ça sent pas bon.
0: Ah ouais. Ou sous la chaise, ouais. Donc, Vincent, il connaît plus que ça vous dit. Même...
2: Non, mais c'est... Après, on peut rien répondre à ça. Dans le cul, ça sent vraiment pas sentir bon, hein, en même temps.
0: Il dit la vérité aussi, hein, donc... Mais pourquoi
1: l'idée déjà alors, sur le premier album, moi j'ai beaucoup écouté Renaud. J'aime bien sa sémantique, j'aime bien ses personnages, j'aime bien voilà son parcours. Après bon, dans le premier album j'ai fait un morceau qui s'appelle Vieux Renard, et au moment où il était dans le creux de la vague où ça allait pas du tout, piano voix.
0: Ouais.
1: Et puis dans le deuxième je me suis dit je vais faire un titre qui est un maillage entre en savate de doigts, le blues que je vous disais là du premier album aussi, Vieux Renard. Je vais reparler un petit peu de l'ambiance voilà autour de les personnages, les textes, etc. chez Renaud.
0: Ouais.
1: Et puis, je voulais être dans un blues rock, parce que c'est un style de prédilection pour moi. Et puis, je voulais trouver quelque chose de léger, de terminer l'album avec quelque chose voilà, qui fasse rigoler, etc. Et puis, ensuite, pour cet album-là, en fait, j'ai fait l'inverse du premier, c'est-à-dire que j'ai fait toutes les compos et ensuite j'ai fait les textes. J'avais des idées de thèmes, de thématique, je savais de quoi parler, mais j'attendais l'inspiration. Quand ça venait, j'allais sur l'ordi, boum, je sortais le texte et avait très peu de retouches au final derrière. Et là, l'idée, c'était ça, c'était de parler de la camaraderie, de parler de l'humour, parler des potes qui se retrouvent, voilà, tout en ayant des clins d'œil à Renaud, etc. Même si je trouve qu'il a bifurqué, quoi. Hein,
0: c'est-à-dire donc,
1: bah, il y a des engagements qu'il n'aurait pas dû prendre, quoi, au niveau politique. C'est pas le rôle d'un artiste, quoi. C'est franchement, je préférais le Renaud des premières. Voilà, des premières années, des premières décennies, on va dire. Quoi.
0: 80,
1: mais pour
0: 90.
1: Moi, ça reste qu'elle est vraiment un personnage, quelqu'un d'important. Et, voilà, et avec toutes les autres influences qu'on retrouve dans ce deuxième album.
0: En tout cas, de l'azote, l'influence, il y en a de tout. Hein. Ah oui, il y en a Gary B, il y en a la tête dans le cul.
1: Il y a un peu de Santana aussi par moment.
0: Santana.
1: Sur certains morceaux, on entend une ambiance un peu à la Santana.
0: Bon, en tout cas, comme dit le petit nouveau, l'a bien arrivé. Hein. C'est bien, donc deuxième album, il s'appelle Le Cri de Gaïa. Et là, nous écoutons la neuvième piste, Jeunesse abandonnée.
1: Voilà, ça c'est un titre engagé.
0: Toujours.
1: Ça, je l'ai fait après un conflit social que j'ai connu. J'ai fait la musique. L'ambiance, et l'idée, c'était d'avoir une ambiance assez lourde, assez pesante, assez, on va dire, révolte. Et en même temps, les textes, effectivement, je voulais être sur cette thématique-là. Mais je voulais parler des jeunes et de la situation actuelle. Et donc, je trouve que c'est un titre d'actualité.
0: Ok, écoutez tout de suite là. Oh, guitare.
3: Ah, toujours.
0: Garibé. Eh, pas cool, Garibé, yo.

0: Jeunesse abandonnée, c'était le 9e piste hein, de l'album Le Cri de Gaïa que va sortir deuxième semestre à peu près. Ouais. Donc Paco, apparemment, c'est qui doit causer.
1: Oui, monsieur Paco, il est en retrait, Paco, timide un peu, Paco.
0: Oui, mais Paco, il est là quand il faut.
2: Ouais. Hein? Ben voilà, quand on va pomper, mais t'es bien quand il faut.
0: Ah, vas-y, va dire oui, t'es bien quand il faut.

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1: Bonjour tennis. Après 4 finales perdues, Alexander Zverev a donc finalement remporté Roland-Garros en battant Flavio Cobolli hier en 5 manches, 6-1, 4-6, 6-4, 6-7, 6-1. L'Allemand de 29 ans a alterné le bon et le moins bon, mais a réussi à tirer néanmoins son épingle du jeu face au jeune Italien. Avec ce premier succès porte d'Auteuil, l'actuel 3e mondial devient le 3e Allemand, seulement après Boris Becker, titré à 6 reprises, et Michael Stich, sacré à Wimbledon en 1991, à avoir remporté au moins un titre du Grand Chelem. C'est une première pour une équipe féminine française de handball. Metz a remporté hier la Ligue des Champions. Les Messines ont réalisé l'exploit face au club hongrois de Győr, référent sur la scène européenne et double tenant du titre en s'imposant 31-29 à Budapest. Athlétisme, la star du saut à la perche, le Suédois Mondo Duplantis a été battu hier à domicile lors du meeting de la Ligue de Diamants à Stockholm. Duplantis, dont la dernière défaite remontée à juillet 2023 à Monaco, s'est arrêté à 5,80 m. Il a échoué à franchir 6 mètres. Il a été devancé par l'Australien Curtis Marshall. Cyclisme, le Tour d'Italie féminin a rendu son verdict hier. C'est la néerlandaise Demi Vollering qui a cours dans l'équipe française FDJ Suez qui a remporté ce Giro d'Âme 2026. Elle a renversé la vapeur dans la dernière étape. Kimi Antonelli sur Mercedes s'est imposé hier sur le Grand Prix de Monaco. Le prodige italien a tiré le meilleur parti de sa pole position acquis samedi dans les rues de la ville et s'est montré solide pour aller décrocher une 5e victoire cette saison et en carrière. Le reste du podium est complété par la Ferrari Lewis Hamilton et la Red Bull d'Isaac Hadjar qui décroche son premier podium sous les couleurs de l'écurie autrichienne. C'est la fin de ce flash sport. Une très bonne journée à toutes et à tous.

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1: Bonjour à tous, les programmes télé, la télévision pour ce soir, lundi. On débute avec la chaîne TF1 qui nous propose ce soir du football. Spéciale préparation de la Coupe du Monde de football pour l'équipe de France. Les Bleus affrontent l'Irlande du Nord ce soir dès 20h55. Match amical évidemment sur France 2, place à la série Meurtre au paradis. Sur la chaîne France 3, 21h10, place au film Qui m'aime me suive. Sur la chaîne France 5, documentaire Sépia, l'odyssée d'une sèche. Sur la chaîne M6, rendez-vous avec l'émission Mariée au premier regard, diffusée dès 21h10. Sur la chaîne W9 ce soir, place au film Le Pic de Dante, diffusée dès 21h25. Sur TMC, place au film Les Tuches 4, diffusée dès 21h25. Et enfin, pour terminer, rendez-vous par exemple, ce soir, sur la chaîne Sister, avec le magazine Éducation, une question des solutions, lutter contre la désinformation, diffusée dès 20h50. Avec tout ça, bonne soirée télé.
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1: Bonjour, Gérald Darmanin a réuni ce matin à la chancellerie les procureurs généraux pour leur demander une revue des plaintes concernant des enfants victimes dans le sillage de l'affaire Liana. Des collectifs féministes et de la protection de l'enfance sont appelés par ailleurs à des rassemblements devant le ministère de la Justice et les tribunaux ce soir. Patrick Bruel, placé en garde à vue dans le cadre des plaintes pour violences sexuelles déposées à son encontre, le chanteur de 67 ans est entendu dans les locaux du 1er district de la police judiciaire à Paris, chargé des investigations. Un espoir pour les malades atteints de sclérose en plaques, une maladie invalidante du système nerveux qui touche environ 150 000 personnes en France. Un traitement contre la forme progressive de cette maladie vient de recevoir en avril une autorisation de mise sur le marché de l'Agence européenne du médicament. C'est la première étape avant une décision finale de la Commission. Les bourses mondiales évoluent dans le rouge ce lundi, plombées par une nouvelle hausse du pétrole causée par un regain de tension au Moyen-Orient et en plus des ventes massives dans le secteur lié à l'IA après leur flambée des dernières semaines. Dans les premiers échanges, Paris cédait ce matin 0,86%. Les hostilités reprennent entre Israël et l'Iran. Plusieurs salves de missiles ont été tirées par Téhéran, visant notamment des bases aériennes. L'armée israélienne a répliqué en ciblant un site pétrolier iranien. Après 100 jours de guerre et 2 mois après l'entrée en vigueur d'un cessez-le-feu déjà très fragilisé, la région menace donc de s'embraser une nouvelle fois, malgré les appels du président américain Donald Trump à la retenue, à des appels adressés à Israël. C'est la fin de ce flash, une très bonne journée à notre écoute.
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3: Bonjour, la rétro sport de la semaine, football l'AC Ajaccio, monument du football corse a déposé le bilan. Le club n'a pas survécu à une situation financière devenue intenable. Avec plus de 13 millions d'euros de dettes et l'absence de repreneurs, la liquidation judiciaire a été actée, mettant fin à 27 ans de professionnalisme. Ce dépôt de bilan va entraîner la suppression de 180 emplois. Le centre de formation est également contraint de fermer ses portes. Tennis, le tirage au sort du tableau masculin de l'US Open a été effectué jeudi en fin de journée. Il a réservé de belles surprises puisque Carlos Alcaraz et Novak Djokovic sont dans la même partie de tableau, tout comme Daniil Medvedev qui affrontera Benjamin Bonzi. Comme ce dernier, les Bleus n'ont pas été très chanceux. Meilleur Français Hugo Humbert affrontera l'Australien Adam Walton, 82e, tandis que Giovanni Pecci-Perica, 39e mondial, sera opposé à un autre cador, l'Italien Lorenzo Musetti, 10e. Présent également à New York, Gaël-Monfils, 50e mondial, croisera le fer avec le russe Roman Siafoulin, 90e, alors que Quentin Ali, 70e, débutera contre David Goffin, 68e. Alexandre Muller aura également une partie difficile à jouer contre Stefanos Tsitsipas, tête de série numéro 26. Eurobasket, la 42e édition du championnat d'Europe va se dérouler du 27 août au 14 septembre dans pas moins de 4 pays et 4 villes différents. La Lettonie, Riga, Chypre, Limassol, la

0: Imbert et la Pologne Katowice. C'est à Riga que se déroulera l'intégralité du tableau final à partir des huitièmes. On compte quatre groupes de six équipes pour le premier tour, puis les quatre premiers de chaque poule verront les huitièmes de finale. Les vice-champions olympiques français qui sont dans le groupe D sont leurs stars, hein, Victor Wembanyama et Rudy Gobert sont favoris pour figurer sur le podium. Cyclisme, opéré de la cheville mardi à Lyon suite à sa blessure subie à la fin du Tour de France, Kevin Vauquelin pourra mettre un terme à sa saison. Sa présence au championnat du monde sur route au Rwanda du 21 au 28 septembre paraît plus que compromise, comme pour les championnats d'Europe du 1er au 5 octobre qui seront disputés en Ardèche et dans la Drôme. Volley face à Porto Rico, les Françaises ont réussi leur entrée dans le mondial vendredi, une compétition qu'elles n'ont pu disputer depuis 51 ans. Elles se sont imposées face à leurs adversaires 25-22, 25-18, 21-25, 25-14 et prennent déjà une option pour la qualification. Prochain rendez-vous avec les Brésiliennes ce dimanche, toujours à Chiang Mai en Thaïlande. C'est la fin de cette Rétrosport, une très bonne journée à notre écoute.
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